Octobre, déjà la moitié de l'émission derrière nous. J'espère que vous appréciez la musique autant que moi, autant que l'animateur. Bon, en tout cas, on se comprend. Prochaine séquence de 5 non-stop, mes amis. Oh là là là là, ça va chauffer. L'oiseau et l'enfant, c'est le prix de l'Eurovision en 77, interprété par Myriam. En 66, le classique des classiques. Le genre de chanson qui traverse les générations, les styles. Bon, tout le monde connaît cette terre. California Dreamin' de Mamas and Papas. Suivra, nul autre que les Monkees en 69, A Little Bit Me, A Little Bit You. Et Yes, avec de très belles harmonies vocales en 71, You Move. Mais d'abord et avant tout, bon, il y a quatre hommes dans ma vie. Pete Townshend, Paul McCartney, Joël Denis et Salvatore Adamo. Et oui, notre bon vieux Adamo qui débute ce bloc de 5. Bon, s'il met ses mains sur vos hanches, surtout, ne faites pas ses yeux furibonds.

Merci, Yes. Et leurs harmonies vocales planantes. Vous écoutez l'émission Les Années Vinyles, édition jeudi 1er octobre. Que de la bonne musique, mes amis, un feu roulant de bonnes chansons. J'espère que vous appréciez le tout. Oui, c'est l'émission qui vous fait taper du pied, soigner la tête, remuer le popotin, danser, chanter. Voilà, tout ça. Les Années Vinyles qui vous revient deux fois la semaine, le jeudi de 19h à 21h et tous les dimanches de 17h à 21h avec moi, Yves Chavanel, bande de chanceux, encore quelques 36 minutes à passer ensemble. Bon, si vous êtes là depuis le début, soit 19h, un énorme merci de votre fidélité et si vous venez de vous joindre à nous, on vous souhaite la bienvenue parmi nous. Prochaine séquence, qu'est-ce qu'on écoute? Oh, oh, oh, là, là, Blues Travelers Run Around. Animals, avec qui ont dépoussiéré un vieux blues et l'ont servi à leur façon bien personnelle. Bury My Body. Gros succès de George Thorogood en 82, Bad to the Bone. Et en 75, Pag y allait d'une version d'un succès américain. Cell No. 9. Et bon, le texte est bien fignolé en français, un émeute dans la prison, et ça cadre très bien avec le style de notre Pag national, mais d'abord et avant tout, She Lost the Ring.

encore une fois ce soir, mes amis, le temps file à tout à l'heure et il nous bouscule. Maintenant, dernier droit de l'émission, je vous propose un trio pour le moment avec Blondie, Heart of Glass, Pat Benatar, Heartbreaker et gros succès de l'année 76, Disco, Play That Funky Music, Wild Cherry. Je vous reviens avec le mot de la fin. Je vous aime.

0: Le moment de se dire au revoir, c'est tout en ce qui concerne les années vinyles édition du jeudi 1er octobre. J'espère que le contenu musical vous a plu. Mon nom est Yves Chavanel et c'est toujours très agréable de vous savoir aussi nombreux à l'écoute. À 21h juste, mon ami Pascal Paradis prend le relais avec le Paradis du métal. D'ici là, bon, je vous souhaite une très belle fin de semaine à notre antenne. Et je vous donne rendez-vous dimanche 17h pour une autre édition des Années Vinyles. On sera ensemble pour une durée de 4h, soit de 17h à 21h, mes amis, rien de moins. Merci encore d'avoir été là. Je vous embrasse. Mon nom est Yves Chavanel. Je vous donne rendez-vous dimanche.
1: Si je vous ai bien compris, vous êtes en train de dire à la

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1: Bonsoir, mesdames, messieurs. Bienvenue dans le paradis du métal. Entre autres, ce soir, on a des nouveautés de Dragon Force et de Bullet for My Valentine. Et dans le premier segment, on écoute du As I Lay Dying, du Stone Sour. Et à l'instant, c'est Halloween. Et ça, j'ai écouté ça souvent de l'album Keeper of the Seven Keys Part 1, qui est sorti en 1987. Bienvenue dans le Future World.

C'est Stone Sour avec Get Inside. Le chanteur de Stone Sour, c'est Corey Taylor, qui est aussi chanteur de la formation Slipknot. Je vous parle de lui dans quelques instants. À venir en musique, on aura du Of Sulfur qui reprend la pièce de Slayer, Disciple. Et à l'instant, c'est une nouveauté de Falling in Reverse où on retrouve Corey Taylor ainsi que Serge Tankian de System of a Down. Voici Joseph.

C'est Alyssa Whitelaw et son groupe Blue Medusa avec Checkmate, la chanteuse montréalaise qui ne chôme pas. Elle est aussi chanteuse avec Dragon Force, le groupe qui a annoncé la sortie d'un 10e album au mois de mars. C'est à surveiller. Les voici en nouveauté avec Hunger of the Beast.

C'est un groupe de Québec meurtrier. Ils viennent de sortir un nouvel album, en fait un premier album qui apporte cette messe de fer. On écoutait Bête de l'ombre dans le paradis du métal. À venir, on aura la formation Like Moths to Flames avec Tie the Ivy Through My Ribcage. Et juste avant, c'est une demande spéciale pour Danny. Je vous invite à m'envoyer vos demandes à paradismetal@commercialhotmail.com. C'est le groupe allemand Asenblut. Voici Urgewalt.

C'est une formation de la Norvège, Aura Noire, avec Dark Long of the Storm. On approche du double jeu comme à l'habitude ce soir. Ce sera avec une nouvelle formation qui a pour nom Till the End. Juste avant, à venir du Scarfold avec God as a Machine Gun. Juste avant, un groupe allemand Rising Insane. Voici Death Race. 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

On débute cette deuxième heure du Paradis du métal avec un double jeu ce soir avec la formation Till the End. C'est un groupe qui a été formé en 2023, dont les origines sont de la Grèce, de la Finlande et des États-Unis. Ils ont sorti un EP en 2025 et un premier album complet cette année, le 11 septembre. On va écouter deux pièces tirées de cet album, soit Dismal Paradise et à l'instant c'est Higher and Beyond. Double jeu dans le Paradis du métal avec Till the End.

Il y a une ressemblance évidente avec du AC/DC, un groupe qui vient du même pays, de l'Australie. C'était Airborne avec Kid in the Candy Store. À venir, on aura du Saint Vice et du Rafe Child. Pourquoi? Ces deux groupes seront en show le 16 octobre du côté de la coop Bain Public à Rimouski. Les billets qui sont en vente sur le pointdevente.com. Rafe Child, c'est un groupe de Rimouski. On va les écouter avec Arise. Et juste avant, de Québec, Saint Vice. Voici Death Mass.

0: C'est un groupe du Japon, Sable Hills. On écoutait Scars jusqu'à 23h. Vous êtes dans le paradis du métal à Flow FM 96.5. À venir, Judiciary avec Death Knell, Crystal Ball avec Reset. Et tel que promis, en début d'émission, nouveauté de Bullet for My Valentine. C'est la pièce-titre de leur nouvel album qui va sortir le 19 mars 2027. Voici Social Apocalypse.
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C'est le groupe suisse Crystal Ball avec Reset dans le paradis du métal. À venir, le groupe suédois Aileen avec la pièce Liars Linger. C'est tiré de leur album The Water Taste of Blood qui sort le 4 décembre. Juste avant, un groupe canadien de Vancouver, Empress. Voici Passage sur Flow FM 96.5.

Liar's Linger, c'était la formation Aileen dans le paradis du métal. On entame le dernier droit de l'émission avec le groupe québécois Trash la Reine, c'est les maîtres du mal. Je vous souhaite une excellente fin de soirée. À la semaine prochaine.

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Il est 6h40 sur les ondes de Flow 96.5. Bienvenue dans Deux crèmes, un sucre. J'espère que vous allez bien, que vous avez passé un bon jeudi. Dernière de la semaine aujourd'hui. Il reste plus long avant la fin de semaine. 10 degrés présentement dans Rimouski Métis. On prévoit 16 aujourd'hui, quelques averses. Vers 4h30, il mouillait pas mal, je vous dirais. Ça revolait un peu dans les vitres ici à la station. Vraiment, il ventait pas mal aussi. Je vous dirais que ça en était une bonne. Cette nuit, et là, je veux dire, c'est quand même... Je regarde derrière moi dans la fenêtre du studio. C'est quand même encore... Il y a quand même encore de bons nuages, là, mais je vois pas si... pas en mesure de voir, malheureusement, s'il pleut ou non. Donc, voilà, mais aujourd'hui, on prévoit...

0: quart d'autres averses. Même chose pour cette nuit à 40% avec 8 degrés. Donc voilà maintenant pour les éphémérides du vendredi 2 octobre. On commence ça en 1187. Après un siège de 12 jours, la ville sainte de Jérusalem tombe aux mains du sultan Saladin. Et donc, cet événement déclenchera la troisième croisade, pour ceux qui s'en souviennent. En 1535, l'explorateur français Jacques Cartier navigue sur le fleuve Saint-Laurent et atteint un village iroquois fortifié du nom d'Hochelaga. C'est l'emplacement actuel de Montréal. Un moment clé, évidemment, pour l'histoire du Québec. En 1869, né en Inde, Mohandas Karamchand Gandhi, dit Mahatma Gandhi, avocat de formation, il deviendra le leader de la lutte pour l'indépendance de l'Inde contre l'Empire britannique. Et son arme est la non-violence. Un philosophe donc qui inspirera des mouvements de droits civiques partout dans le monde. Sinon, on se transporte en fait en 1949. La télévision française diffuse son premier journal télévisé chaque soir à 21h. Une certaine révolution dans une certaine mesure. En 1968, à Mexico City, 10 jours avant l'ouverture des Jeux Olympiques, l'armée tire sur des étudiants rassemblés sur la place des Trois Cultures à Tlatelolco. Voilà. On parle d'une quarantaine de morts et selon les témoins étrangers, 200 à 300. Un épisode douloureux de la mémoire mexicaine. En 1972, les Danois votent par référendum pour l'entrée de leur pays dans la Communauté économique européenne, l'ancêtre de l'Union européenne. Un oui qui scelle leur place dans le projet européen pour plusieurs décennies. Sinon, en 2011, Paris lance ses premières voitures électriques en libre service sur le modèle du Vélib, un nouveau pas vers la mobilité urbaine durable à Paris. Et donc, voilà pour les éphémérides du jour, il est 6h44.
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0: Bonjour à toutes et à tous, bienvenue à votre bulletin de nouvelles régionales sur Flow 96.5. Alphonse Legault, ici au micro, pour vous informer. Virginie Chevalier-Archambault, candidate de Québec solidaire dans Rimouski, se dit à l'écoute des demandes de Servi-Lauge quant à son projet de requalification de la maison mère des Sœurs du Saint-Rosaire. Dans un communiqué, elle s'est mise du côté de ce projet qui vise à créer un milieu de vie qui rassemble une diversité des services complémentaires et qui intègre la conservation du patrimoine bâti, des logements sociaux et abordables, des activités religieuses de la congrégation, un centre de la petite enfance, des soins de santé, de l'animation communautaire, l'enseignement et la recherche, ainsi que l'accueil d'organismes culturels. Mais ce projet semble être confronté depuis un moment à plusieurs obstacles. En particulier, les différents programmes de financement considèrent chacun des objectifs du projet en vase clos, alors qu'en réalité, ils sont interconnectés. Virginie Chevalier-Archambault pense que la requalification de la maison mère des Sœurs du Saint-Rosaire doit être une priorité régionale. Le modèle Servi-Lauge ne devrait pas être considéré comme une exception. Il faut que ça devienne la norme dans toutes les villes du Québec, affirme la candidate solidaire dans Rimouski. Enfin, pour permettre la réalisation de ce projet, projet de Servi-Lauge soutient Mme Archambault. Il faut abattre les barrières entre les nombreux ministères concernés. L'accès aux soins de santé est un thème phare de la présente campagne électorale dans Matane, Matapédia, Métis, notamment en raison de rupture de certains services dans des hôpitaux de la région. Depuis le 17 janvier de cette année, l'urgence de l'hôpital de la Métis à Mont-Joli ferme 4 heures plus tôt que prévu les fins de semaine en raison de manque de personnel. Pour savoir ce que proposent les partis en compétition électorale dans la région, Hubert Héberge, notre collègue de la Métis, s'est approché des différents candidats.
1: Écoutons d'abord M. Gabriel Plante de Québec solidaire.
2: Une de nos mesures fortes, c'est de faire barrage là, au privé dans le système de la santé. On investit beaucoup en ce moment dans certaines mesures pour diriger les gens vers le privé quand il y a des bris de services dans le public. Donc nous, ce qu'on aimerait, c'est prendre cet argent-là puis améliorer les services publics. Particulièrement en région, là où est-ce que nos hôpitaux, il y a des bris de services dans les urgences, on manque de lits. Une autre de nos mesures fortes, c'est de construire des CLSC. On croit vraiment en ce modèle-là qui est communautaire, qui est une approche de santé globale.
1: Écoutons maintenant Patrice Caron du Parti conservateur du Québec.
3: Un des axes qui est très central, c'est de redonner de l'autonomie aux régions. En santé, c'est un exemple qui est vraiment frappant. On a compris que le gouvernement a créé une structure par-dessus la structure qui s'appelle Santé Québec. Nous, on va l'abolir. On croit que c'est les gens sur le terrain qui sont les plus aptes à savoir qu'est-ce qu'ils ont réellement besoin. Les décisions qui viennent de Québec, unilatéralement, on croit que c'est une des causes du problème.
1: Place à la réponse de Henri McLaren de l'équipe Christine Fréchette.
4: Au long terme, c'est plus de former plus de médecins, accélérer les soins que les infirmières peuvent donner aussi. Donc, puis dans le court terme, on a vu ailleurs avec la régionalisation de l'immigration, à Gaspé en particulier, ils ont fait venir des infirmières qui venaient du Cameroun, Côte d'Ivoire. Donc, c'est quelque chose, je pense, ça serait une bonne idée pour combler la pénurie de main-d'œuvre.
1: Autour maintenant d'André Côté du Parti libéral du Québec.
5: Ici, il faut avoir des urgences qui sont ouvertes 24 heures sur 24. Oui, il y a des budgets qui vont être débloqués. Ça, c'est les budgets qui seront débloqués. L'aspect des CLSC peut être aussi important aussi, d'avoir l'accès aux pharmaciens. Le pharmacien a de plus en plus de pouvoir. C'est une autre chose qu'on peut faire aussi. Et on amène aussi l'aspect de télémédecine qui peut être un aspect très important pour la région aussi. Au point de vue de la main-d'œuvre, on regarde l'immigration.
1: Voici maintenant la réponse de Pascal Bérubé du Parti québécois.
6: L'hôpital de Mont-Joli, un des moyens pour combler ces postes, c'était d'avoir des médecins dépanneurs. On va pouvoir avoir accès à des médecins dépanneurs avec le Parti québécois pour cet hôpital. Une urgence locale, les soins de première ligne. Il faut moins dépendre de Rimouski. Mais de façon générale, dans notre programme, les CLSC vont avoir davantage de ressources, les soins à domicile, puis en plus, on va diminuer les structures au bénéfice des patients, c'est-à-dire, ça va être la fin de Santé Québec.
1: Veuillez noter que nous avons contacté les 7 candidats qui se présentaient dans Matane, Matapédia, Métis, mais que seulement 5 ont répondu à notre demande.
0: Ce jeudi, à l'occasion de la Journée internationale des aînés, entre 10 et 11 heures, plus de 200 personnes, membres de plusieurs clubs, associations et organismes dédiés aux aînés et même des tout-petits ont participé à la première marche Agissons pour le mieux-être des aînés à Rimouski. Une initiative du mouvement Habitat organisée par la Fondation AGES et 1 et 1 font 1000. Partie du parc Beau Séjour, la marche est allée vers le boulevard de la Rivière pour revenir à la rivière de Rimouski avant de finir encore au parc, soit un parcours de 2,5 km. Organisée pour la première fois à l'occasion de la semaine rimousquoise des aînés, elle s'est déroulée autour du thème « Misons sur nos forces ». Pour rappel, cette marche s'est déroulée simultanément dans 7 villes du Québec. À Rimouski, le ton a été donné par le maire Guy Caron.
7: En fait, je viens pour célébrer, en bout de compte, parce que ce qu'on fait aujourd'hui, c'est célébrer la contribution des aînés de notre société. C'est la Journée nationale des aînés, bien sûr. Puis, c'est une façon de non seulement dire merci à tout ce qu'ils ont fait pour contribuer à l'essor de la communauté, mais tout ce qu'ils continuent à faire. On parle souvent de résilience, on parle de partage des connaissances, on parle du fait que les aînés, en fait, ont beaucoup à offrir à notre société. C'est ce qu'on célèbre aujourd'hui avec cette marche.
8: Qu'est-ce que les aînés offrent à Rimouski? Il semble qu'ils n'ont pas les mêmes problèmes qu'ailleurs.
7: Je pense que chaque communauté est différente. Je dirais pas que les aînés n'ont pas de problème ici aussi, parce qu'il y a des organisations qui sont là pour les aider, en fait. Oui, on a quelquefois 50 plus, bien sûr. On a les différents clubs de 50 ans et plus qui leur permettent de pouvoir être en contact. On a des organisations comme le Cercle culturel de l'amitié qui vise à briser l'isolement que vivent certains aînés. Mais ces organisations aident à ce que personne ne se sente exclu. Et la raison, c'est que chaque personnes, les aînés en particulier, étant donné leur âge, leur expérience, ont quelque chose à contribuer. Et chaque fois qu'on n'arrive pas à pouvoir bénéficier de cette contribution, on y perd au change.
0: 15 500 $, c'est le montant amassé à l'occasion de la première édition de la course des couleurs le 26 septembre passé. Initiée par la fondation du Cégep à Rimouski, la fondation TAG et la fondation Martin Dastou, l'événement a regroupé 490 coureurs et plus de 50 bénévoles. Les fonds recueillis seront investis dans des initiatives visant à favoriser la persévérance scolaire, l'accessibilité aux études et le bien-être des jeunes, a indiqué la fondation du cégep de Rimouski dans un communiqué. Ce sera tout pour ce bulletin de nouvelles. Merci de l'avoir suivi. 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
9: Bonjour, ici Karine Matteux. Voici les informations. Campagne électorale au Québec. Christine Fréchette reproche à Paul Saint-Pierre Plamondon de ne rien comprendre à l'économie. La chef de la CAQ soutient que des investisseurs étrangers pourraient tourner le dos au Québec en cas d'élection du Parti québécois le 5 octobre. La première ministre sortante estime même que le gouvernement fédéral pourrait rediriger certains investissements. Le chef péquiste demande pour sa part aux électeurs de lui confier un mandat majoritaire. Il a promis d'organiser un référendum dans un premier mandat. Par ailleurs, plusieurs des chefs se sont dit préoccupés à la suite de la publication d'un rapport de la directrice parlementaire du budget qui conclut que le TGV entre Québec et Toronto pourrait coûter plus de 110 milliards de dollars, tandis que son promoteur, la société Alto, parle plutôt de 60 à 90 milliards de dollars. Alto précise que la planification du projet n'est pas encore terminée et que les coûts seront mieux définis lorsque le tracé final sera déterminé. En France, 400 lycées sont temporairement fermés en raison des épisodes de violences urbaines et des manifestations étudiantes qui se déroulent depuis hier. Selon le ministre de l'Éducation nationale français, 65 membres du personnel éducatif ont été blessés et plus de 1200 lycées ont fait l'objet de perturbations depuis le début de la mobilisation étudiante. Des syndicats étudiants français déplorent un manque d'enseignants et l'état des infrastructures en éducation. Et l'astronaute canadien Joshua Kutrick est arrivé à la Station spatiale internationale de l'espace. Il a salué les Canadiens et il n'a pas caché sa joie de prendre part à cette mission de 6 mois. L'équipage mènera diverses expériences pour préparer les futures missions d'exploration vers la Lune et vers Mars. Voilà, c'était les informations.
10: Dans Rimouski-Lamitis, présentement, il fait 9 degrés. On prévoit 16 au maximum aujourd'hui avec quelques averses. Ce soir, cette nuit, 8 degrés avec 40 % de possibilité d'averse. Demain, samedi, 13 et 40 % de possibilité d'averse. Pour la nuit, 5 et un ciel dégagé. Dimanche, 12 et des nuages. Et pour la nuit, 10 degrés avec 60 % de possibilité d'averse. Lundi, 11 avec de la pluie. Pour la nuit, 4 degrés avec 60 % de possibilité d'averse. Mardi, devinez quoi? La pluie avec 7. Pour la nuit, 5 degrés et de la pluie intermittente. Il est 7h10.

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0: 7h19 sur les ondes de Flo 96.5. Bienvenue dans Deux Crèmes Sucrées. J'espère que vous allez bien, que vous avez passé un bon jeudi. Vendredi aujourd'hui déjà, ça passe vite, déjà la fin de semaine. Qu'est-ce qui va se passer dans cette émission? Dans quelques instants, on jase de sport, on va jaser également politique, puisque au 2 octobre, on s'approche tranquillement pas vite du scrutin du 5 octobre prochain. Et vous entendez la promo en onde. Nous serons en onde ici même à Flow 96.5. Je serai en onde en compagnie. Je peux-tu le dire? Je sais pas. Je vais attendre. On m'a pas dit que je pouvais le dire, donc. Je ne le dis pas ce matin, mais bref, je serai dans cette émission spéciale pour couvrir les élections 2026. On sera en onde nos deux journalistes sur le terrain. Ça va être belle fun. On vous prépare quelque chose de vraiment très plaisant. J'espère qu'on vous comptera parmi nos auditeurs. 7h21. Je vous parle de quelque chose que j'ai vu sur les réseaux sociaux. Vous connaissez probablement Bianca Lompré. Elle est la conjointe de François Morancy, notamment humoriste, etc. Elle est tombée en panne au beau milieu d'un centre d'achat derrière l'autobus du Parti québécois. Paul Saint-Pierre Plamondon, il était dans l'autobus du PQ. Et puis, il l'a aidé, il l'a amené, il a offert un lift, comme on dirait en bon français, à la station d'essence la plus proche, avec un bidon d'essence pour qu'elle puisse remplir sa voiture d'essence et puis repartir. Donc, voilà, on a vu une scène très authentique du chef du Parti québécois, celui qui aspire à être le prochain premier ministre du Québec. Il y en a qui disent que il aurait pas fait la même chose si c'était pas quelqu'un de connu puis que c'était pas filmé. Ça, on le saura jamais, mais je tiens simplement à mentionner cet aspect-là là, de l'interaction avec Bianca Lompré. C'était quelqu'un de connu, filmé pour mettre sur les réseaux sociaux. En privé, mettons que c'est moi, là, puis que je filme pas, est-ce qu'il ferait la même chose? C'est une question qu'on doit se poser, évidemment. C'est une question à laquelle on n'aura probablement pas de réponse non plus, là. Mais voilà. Mais oui, ça l'a montré authentique, un côté humain à Paul Saint-Pierre Plamondon. J'ai vu la vidéo. Il fait des pieds et des mains pour aller chercher de l'essence. Je veux dire, c'était une petite vidéo sympathique, mais sans plus. Pour PSPP qui aide Bianca Lompré, qui était en détresse, avec plus d'essence dans sa voiture. Il est 7h22 et nous autres, on s'en va en pause commerciale en musique. Par la suite, on jase sport, Ligue nationale de hockey. J'ai une petite montée de l'air à faire sur les Oilers Edmonton.
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forme des Blue Jackets. 2 buts et 1 passe pour l'ancien des Leafs. Par la suite, le Wild a gagné 3-1 contre les Prédateurs. Le Kraken a gagné 6-1 aux mains des Flames de Calgary. Le Mammoth a blanchi les Blackhawks 6-0. Dans cette victoire donc de 6-0 du Mammoth, on a plusieurs joueurs avec de bonnes statistiques individuelles, notamment Dylan Gunther qui marque 2 fois dans cette victoire. Et sinon, les Panthers sont inclinés en prolongation face aux Sharks de San Jose. Voilà, c'est pas le début de saison aussi dominant qu'on l'avait espéré pour les Panthers. McLean Celebrini a récolté 3 mentions d'aide dans la victoire. 2 buts et 1 passe pour le jeune Will Smith. Et là, les Oilers ont gagné 9-7 contre les Canucks de Vancouver. Et là, j'ai une petite montée de lait à faire. C'était 5-0 pour les Oilers au début de la deuxième. À la fin de la deuxième période, c'était 8-3. Et finalement, on a gagné ça 9-7. Il faut que tu marques 9 buts dans un match pour espérer l'emporter. Tu t'en fais quand même passer 7 sur 22 tirs. Quelle défense poreuse. Et partez-moi pas sur Tristan Jarry. C'est pas normal que t'aies à marquer. Ben, et là, t'affrontes les Canucks de Vancouver, là. Canucks de Vancouver qui vont terminer probablement dans les 2 pires équipes de la Ligue. Ça va être quoi quand tu vas affronter les Hurricanes de Caroline? Quand tu vas affronter les Caps de Washington? Je peux même inclure le Canadien de Montréal là-dedans qui peut rivaliser en termes de profondeur, on s'entend, là, avec les Oilers. Tu sais, je parle pas évidemment des 3 meilleurs joueurs de l'équipe qui sont absolument phénoménales. Là. 5 points pour McDavid hier, 3 points pour Draisaitl. Mais là, après ça, c'est tranquille. Là. On a vu l'alignement des Oilers sur le fameux bottom six, là, les deux derniers trios des Oilers. Là. À part Mathieu Joseph, Trent Frederick et Isaac Howard. Même Isaac Howard, est-ce qu'il est prêt à jouer dans la Ligue nationale de hockey? Selon moi, non. Moi, je le renverrais jouer quelques matchs dans la Ligue américaine. Il n'y a pas grand joueur sur les deux derniers trios des Oilers qui sont de calibre de la Ligue nationale de hockey. Et on aligne, on y va avec cet alignement-là. Connor McDavid a pris moins d'argent pour rester à Edmonton 2 ans. Pour leur permettre de gagner, il aurait pu demander une augmentation faramineuse aux Oilers. Il a décidé de rester au même salaire. Ça n'a pas coûté 1 cent de plus aux Oilers pour garder McDavid dans l'apogée de sa carrière, on va se le dire. Et c'est ça l'alignement qu'on lui propose. Et on gagne de peine et de misère contre les Canucks. On avait perdu le premier match 6-5 encore. Vraiment, où est-ce qu'on s'en va du côté des Oilers d'Edmonton? Je pense que Connor McDavid va commencer à se tanner à un moment donné. Hey, Tristan Jarry, là, c'était-tu lui qui coulait hier? Non, c'était Devin Levi. OK, au moins c'était pas Jarry. Parce que j'aurais parti sur un méchant temps. Mais même à ça, Devin Levi, 7 buts accordés sur 22 tirs. Une efficacité de 682, mesdames et messieurs. Mais, en tout cas, bref, je pense pas que les Oilers soient la solution pour Devin Levi. Je crois pas que Devin Levi soit la solution pour les Oilers. Je pense que c'est pas mal réciproque, cette histoire-là. Mais voilà, tu sais, quand t'as un défenseur qui file à moins 4, un autre à moins 3, un autre... ton défenseur qui a le plus joué, c'est Connor Murphy, qui termine à 0. Evan Bouchard, évidemment, une machine à ramasser des points. 1 but, 2 passes. Je veux dire, à part les 3 ténors que je vous ai mentionnés, c'est assez tranquille à Edmonton. Du côté des Canucks, ben chapeau, on a réussi à marquer 7 buts. Et à 7 buts ce soir. Et 6 buts l'autre fois en début de saison contre ces mêmes Oilers. Les Canucks ont divisé la tâche donc pour leur gardien de but. Kevin Lankinen a été dans le filet pour 7 buts. Et Levi Merilainen pour 1 but. Et donc un filet a été inscrit dans un

filet désert alors que c'était 8 à 7 en faveur des huileux. Pour Brendan Gallagher, toujours pas de points avec les Canucks. Il termine moins 1 sa soirée de travail. Donc, c'est un peu ça pour les Oilers, honnêtement. Pauvre Connor McDavid. Je ne comprends pas comment cette équipe-là peut continuer à même survivre dans la Ligue nationale, honnêtement, avec une défense de même, avec des gardiens de but aussi mauvais. Je comprends pas comment cette équipe-là peut... Regarde, on a un horaire très clément, là. On a commencé deux fois contre Vancouver, t'as perdu un des deux matchs en passant. Tu joues contre Seattle samedi, Anaheim mercredi. Anaheim, une équipe un peu plus potable, mais quand même... On a perdu des plumes, on a perdu un peu de crédibilité cet été. Les Sharks de San Jose semblent être bien partis. On a battu les Panthers de la Floride. Donc, ça me dit que ça pourrait être un test pour les Oilers. Les Kings, c'est les Kings. Après ça, t'affrontes deux fois le Mammoth. C'est à la fin du mois là que ça va devenir compliqué pour les Oilers. Bien hâte de voir le 20 et le 22 octobre. Les Oilers affrontent le Wild et les Hurricanes. Bien hâte de voir comment ça va être pour les Oilers rendu là. Quoique rendu au 20-22 octobre, probablement que... Ben, écoute, j'espère pour eux autres que ça va s'être placé un peu. Voilà. Sinon, ben, il y a un duel dont je ne vous ai pas parlé. Le Lightning affrontait les Rangers hier. Et l'ouverture locale au Madison Square Garden... Est-ce qu'il y a quelque chose de plus magique que ça, à part peut-être au Centre Bell? Les Rangers gagnent 5-1. C'est 4-1. Le John Cooper décide de retirer André Vasilevski. Igor Shesterkin va une opportunité en or. Dirige la rondelle de l'autre côté. Et oui, mesdames et messieurs, un but de gardien de but hier dans la Ligue nationale de hockey. Igor Shesterkin marque son premier but dans la Ligue nationale de hockey. Voilà, quel gardien de but. Il fait tout, même marquer des buts. 5-1, la victoire des Rangers. 7-37, on s'en va en musique. Au retour, on jase politique.

0: 7h42 sur les ondes de Flow 96.5. Je parle de la journée d'hier. 1er octobre 2026, c'est la journée qu'on était hier. Et du côté de la campagne électorale, à quelques jours du vote, le chef du Parti québécois, Paul Saint-Pierre Plamondon, a mis le cap sur le centre du Québec pour soutenir son député sortant, Alex Boissonneau, en lutte extrêmement serrée contre le Parti conservateur du Québec. On rappelle, le PQ avait gagné son élection partielle dans Arthabasca-l'Érable. On prévoit toutefois une victoire d'Alex Boissonneau, 37% des intentions de vote pour Québec 125 et 36% des intentions de vote pour le Parti conservateur. Donc c'est extrêmement serré et évidemment que Paul Saint-Pierre Plamondon veut garder un député qui est déjà à l'Assemblée nationale pour dans sa prochaine équipe qui formera probablement le prochain gouvernement du Québec. Soyons réalistes deux petites secondes. Il a également mentionné à Drummondville devant des militants. Il a lancé un appel clair à la majorité francophone. Selon lui, les électeurs ont deux scénarios devant eux s'il est élu. Soit un gouvernement minoritaire avec une survie moyenne de 12 à 18 mois et beaucoup de promesses bloquées. Soit un vrai mandat de 4 ans pour agir en gouvernement solide et réparer la tuyauterie qui coule. Et là, j'ai un bémol avec ça parce que j'ai l'impression qu'on essaie de faire peur au monde. J'ai l'impression qu'on essaie de faire peur au monde en disant, avec un gouvernement minoritaire, on pourra pas faire tout ce qu'on veut, blablabla, blablabla. Ce qui est pas faux. Ce qui est très loin d'être faux. Écoutez-moi ce matin, là. Toutefois, le Parti québécois a martelé les campagnes de peur des autres partis, pis c'est ci, pis c'est ça. On est un peu en train de faire la même chose, de dire, hey, si on a un gouvernement minoritaire, là, ben on pourra pas faire ce qu'on veut, puis tu sais, on sera pas sur la coche comme on voulait être, pis c'est ci, pis c'est ça. Et je pense que ça pourrait commencer à refroidir certains. Mais on verra d'ici au 5 octobre son message. Il reste des indécis et il faut aller leur parler et les convaincre. La chef de la Coalition Avenir Québec et première ministre sortante, Christine Fréchette, a passé une partie de la journée du côté de Montréal. Elle a attaqué frontalement le programme économique du Parti québécois. Et devinez quoi? Elle a requalifié PSPP elle a recomparé à Donald Trump. Elle dit que Paul Saint-Pierre Plamondon ne comprend pas l'économie. Les impacts de ses propositions seraient colossaux pour le Québec. Évidemment, elle a encore parlé de stabilité économique dans son discours. C'est ce qu'elle prône depuis le début de cette campagne électorale. Il est 7h45. Rimouski, la métisse, présentement, il fait 9 degrés. On prévoit 16 au maximum aujourd'hui avec quelques averses. Ce serait cette nuit 8 avec 40% de possibilité d'averses. Pour samedi, 13 avec 40% de possibilité d'averses. Pour la nuit, 5 avec un ciel dégagé. Dimanche, 12 et des nuages. Pour la nuit, 10 degrés avec 60% de possibilité d'averses. Lundi, 11 et de la pluie. Pour la nuit, 4 degrés avec 60% de possibilité d'averses. Mardi, 7 avec de la pluie. 5 pour la nuit avec de la pluie intermittente. Il est 7h45.
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0: 7h50 sur les ondes de Flow 96.5. Dans Sport Express, le Saguenay s'incline hier par la marque de 5-4. Un but, une passe pour Kaden Pellegrino. Même chose pour Thomas Belzile. Une passe pour le capitaine Mathis Dubé dans la défaite. C'est donc une deuxième défaite consécutive pour l'Océanique qui perd 5-4 dans les deux derniers matchs. À la régulière hier et en prolongation dimanche dernier contre les Remparts de Québec. Le Saguenay a la chance de venger sa défaite ce soir contre ce même Phoenix. Et dimanche, le Saguenay reprend également l'action ici même au Colisée financière Sun Life. Et ils accueilleront les Highlanders de Charlottetown au Colisée financière Sun Life. D'ailleurs, les Highlanders seront sur une sur la fin d'une séquence de matchs au Québec. Ils affrontent le Drakkar de Baie-Comeau ce soir. Les Highlanders avaient perdu contre les Tigres de Victoriaville mercredi. Ils ont gagné hier 5-4 contre les Saguenayens de Chicoutimi. Et ce soir, donc, à Baie-Comeau pour y affronter le Drakkar. C'est donc un 3-3. Et après ça, on ne joue pas avant dimanche. Pour jouer à l'Océanique. Donc, ce sera donc la fin de périple de 4 matchs en cinq jours, voilà, pour les Islanders de Charlottetown. D'autres matchs, évidemment, dans la LHJMQ en fin de semaine. Ce soir, il y a pas mal de matchs ce soir. Un vendredi soir classique dans la LHJMQ. Halifax Moncton, ça devrait être un excellent match. Saint-Jean-de-Cap-Breton, Charlottetown-Baie-Comeau, Québec-Blainville-Boisbriand. Et ça, c'est un match qui opposera les deux Dagenais. Maddox Dagenais contre son père, Pierre Dagenais, à la tête de l'Armada Blainville-Boisbriand. Il est le directeur général de l'équipe. Et évidemment, l'Océanique contre le Phoenix de Sherbrooke. Par la suite, dans la Ligue nationale de hockey, le Canadien reprend l'action samedi pour y affronter les Pingouins de Pittsburgh du côté du PPG Paints Arena de Pittsburgh. Le Canadien, l'ouverture locale du Canadien, c'est le 6 octobre prochain contre les Red Wings de Détroit. Évidemment, au Centre Bell. Sinon, dans la Ligue nationale de hockey, nous avions eu droit à un but de gardien hier, gracieuseté d'Igor Shesterkin. Un but qui donnait l'avance 5-1 aux Rangers dans une victoire de 5-1 de l'équipe de la Grosse Pomme face au Lightning de Tampa Bay. Sinon, hier, les Oilers ont gagné 9-7 face aux Canucks de Vancouver. Et les Panthers de la Floride ont perdu les services de leur capitaine Alexander Barkov qui s'est blessé hier face aux Sharks de San Jose. Les Panthers se sont finalement incliné 4-3 en prolongation. 3 passes pour le jeune Macklin Celebrini dans ce qui sera une saison monstre pour lui, selon plusieurs.
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0: Bonjour à toutes et à tous, bienvenue à votre bulletin de nouvelles régionales sur Flow 96.5. Alphonse Logo, ici au micro, pour vous informer. Virginie Chevalier-Archambault, candidate de Québec solidaire dans Rimouski, se dit à l'écoute des demandes de Servi-Lauge quant à son projet de requalification de la maison mère des Sœurs du Saint-Rosaire. Dans un communiqué, elle s'est mise du côté de ce projet qui vise à créer un milieu de vie qui rassemble une diversité des services complémentaires et qui intègre la conservation du patrimoine bâti, des logements sociaux et abordables, des activités religieuses de la congrégation, un centre de la petite enfance, des soins de santé, de l'animation communautaire, l'enseignement et la recherche, ainsi que l'accueil d'organismes culturels. Mais ce projet semble être confronté depuis un moment à plusieurs obstacles. En particulier, les différents programmes de financement considèrent chacun des objectifs du projet en vase clos, alors qu'en réalité, ils sont interconnectés. Virginie Chevalier-Archambault pense que la requalification de la maison mère des Sœurs du Saint-Rosaire doit être une priorité régionale. Le modèle Servi-Lauge ne devrait pas être considéré comme une exception. Il faut que ça devienne la norme dans toutes les villes du Québec, affirme la candidate solidaire dans Rimouski. Enfin, pour permettre la réalisation de ce projet, projet de Servi-Lauge soutient Mme Archambault. Il faut abattre les barrières entre les nombreux ministères concernés. L'accès aux soins de santé est un thème phare de la présente campagne électorale dans Matane, Matapédia, Métis, notamment en raison de rupture de certains services dans des hôpitaux de la région. Depuis le 17 janvier de cette année, l'urgence de l'hôpital de la Métis à Montjoly ferme 4 heures plus tôt que prévu les fins de semaine en raison de manque de personnel. Pour savoir ce que proposent les partis en compétition électorale dans la région, Hubert Héberge, notre collègue de la Métis, s'est approché des différents candidats.
1: Écoutons d'abord M. Gabriel Plante de Québec solidaire.
2: Une de nos mesures fortes, c'est de faire barrage là, au privé dans le système de la santé. On investit beaucoup en ce moment dans certaines mesures pour diriger les gens vers le privé quand il y a des bris de services dans le public. Donc nous, ce qu'on aimerait, c'est prendre cet argent-là puis améliorer les services publics. Particulièrement en région, là où est-ce que nos hôpitaux, il y a des bris de services dans les urgences, on manque de lits. Une autre de nos mesures fortes, c'est de construire des CLSC. On croit vraiment en ce modèle-là qui est communautaire, qui a une approche de santé globale.
1: Écoutons maintenant Patrice Caron du Parti conservateur du Québec.
3: Un des axes qui est très central, c'est de redonner de l'autonomie aux régions. En santé, c'est un exemple qui est vraiment frappant. On a compris que le gouvernement a créé une structure par-dessus la structure qui s'appelle Santé Québec. Nous, on va l'abolir. On croit que c'est les gens sur le terrain qui sont les plus aptes à savoir qu'est-ce qu'ils ont réellement besoin. Les décisions qui viennent de Québec, unilatéralement, on croit que c'est une des causes du problème.
1: Place à la réponse de Henri McLaren de l'équipe Christine Fréchette.
4: Au long terme, c'est plus de former plus de médecins, accélérer les soins que les infirmières peuvent donner aussi. Donc, puis dans le court terme, on a vu ailleurs avec la régionalisation de l'immigration, à Gaspé en particulier, ils ont fait venir des infirmières qui venaient du Cameroun, Côte d'Ivoire. Donc, c'est quelque chose, je pense, ça serait une bonne idée pour combler la pénurie de main-d'œuvre.
1: Autour maintenant d'André Côté du Parti libéral du Québec.
5: Ici, il faut avoir des urgences qui sont ouvertes 24 heures sur 24. Oui, il y a des budgets qui vont être débloqués. Ça, c'est les budgets qui seront débloqués. L'aspect des CLSC peut être aussi important aussi, d'avoir l'accès aux pharmaciens. Le pharmacien a de plus en plus de pouvoir. C'est une autre chose qu'on peut faire aussi. Et on amène aussi l'aspect de télémédecine qui peut être un aspect très important pour la région aussi. Au point de vue de la main-d'œuvre, on regarde l'immigration.
1: Voici maintenant la réponse de Pascal Bérubé.

0: du Parti québécois.
1: L'hôpital de Mont-Joli, un des moyens pour combler ces postes, c'était d'avoir des médecins dépanneurs. On va pouvoir avoir accès à des médecins dépanneurs avec le Parti québécois pour cet hôpital. Une urgence locale, les soins de première ligne. Il faut moins dépendre de Rimouski. Mais de façon générale, dans notre programme, les CLSC vont avoir davantage de ressources. Les soins à domicile. Puis en plus, on va diminuer les structures au bénéfice des patients, c'est-à-dire ça va être la fin de Santé Québec.
0: Veuillez noter que nous avons contacté les 7 candidats qui se présentaient dans Matane, Matapédia, Amitis, mais que seulement 5 ont répondu à notre demande.
2: Ce jeudi, à l'occasion de la Journée internationale des aînés, entre 10 et 11 heures, plus de 200 personnes, membres de plusieurs clubs, associations et organismes dédiés aux aînés et même des tout-petits, ont participé à la première marche Agissons pour le mieux-être des aînés à Rimouski, une initiative du mouvement Habitat organisée par la Fondation AGES et 1 et 1 Fonds 1000. Partie du parc Beau Séjour, la marche est allée vers le boulevard de la Rivière pour revenir à la rivière de Rimouski avant de finir encore au parc, soit un parcours de 2,5 km. Organisée pour la première fois à l'occasion de la semaine rimousquoise des aînés, elle s'est déroulée autour du thème « Misons sur nos forces ». Pour rappel, cette marche s'est déroulée simultanément dans 7 villes du Québec. À Rimouski, le ton a été donné par le maire Guy Caron.
3: En fait, je viens pour célébrer, en bout de compte, parce que ce qu'on fait aujourd'hui, c'est célébrer la contribution des aînés de notre société. C'est la Journée nationale des aînés, bien sûr. Puis, c'est une façon de non seulement dire merci à tout ce qu'ils ont fait pour contribuer à l'essor de la communauté, mais tout ce qu'ils continuent à faire. On parle souvent de résilience, on parle de partage des connaissances, on parle du fait que les aînés, en fait, ont beaucoup à offrir à notre société. C'est ce qu'on célèbre aujourd'hui avec cette marche.
4: Qu'est-ce que les aînés offrent à Rimouski? Il semble qu'ils n'ont pas les mêmes problèmes qu'ailleurs.
3: Je pense que chaque communauté est différente. Je dirais pas que les aînés n'ont pas de problème ici aussi, parce qu'il y a des organisations qui sont là pour les aider, en fait. Oui, on a quelquefois 50 plus, bien sûr. On a les différents clubs de 50 ans et plus qui leur permettent de pouvoir être en contact. On a des organisations comme le Cercle culturel de l'amitié qui visent à briser l'isolement que vivent certains aînés. Mais ces organisations aident à ce que personne ne se sente exclu. Et la raison, c'est que chaque personnes, les aînés en particulier, étant donné leur âge, leur expérience, ont quelque chose à contribuer. Et chaque fois qu'on n'arrive pas à pouvoir bénéficier de cette contribution, on y perd au change.
2: 15 500 $, c'est le montant amassé à l'occasion de la première édition de la course des couleurs le 26 septembre passé. Initiée par la fondation du Cégep à Rimouski, la fondation TAG et la fondation Martin Dastou, l'événement a regroupé 490 coureurs et plus de 50 bénévoles. Les fonds recueillis seront investis dans des initiatives visant à favoriser la persévérance scolaire, l'accessibilité aux études et le bien-être des jeunes, a indiqué la fondation du cégep de Rimouski dans un communiqué. Ce sera tout pour ce bulletin de nouvelles. Merci de l'avoir suivi. 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
5: Bonjour, ici Karine Matteux. Voici les informations. Campagne électorale au Québec. Christine Fréchette reproche à Paul Saint-Pierre Plamondon de ne rien comprendre à l'économie. La chef de la CAQ soutient que des investisseurs étrangers pourraient tourner le dos au Québec en cas d'élection du Parti québécois le 5 octobre. La première ministre sortante estime même que le gouvernement fédéral pourrait rediriger certains investissements. Le chef péquiste demande pour sa part aux électeurs de lui confier un mandat majoritaire. Il a promis d'organiser un référendum dans un premier mandat. Par ailleurs, plusieurs des chefs se sont dit préoccupés à la suite de la publication d'un rapport de la directrice parlementaire du budget qui conclut que le TGV entre Québec et Toronto pourrait coûter plus de 110 milliards de dollars, tandis que son promoteur, la société Alto, parle plutôt de 60 à 90 milliards de dollars. Alto précise que la planification du projet n'est pas encore terminée et que les coûts seront mieux définis lorsque le tracé final sera déterminé. En France, 400 lycées sont temporairement fermés en raison des épisodes de violences urbaines et des manifestations étudiantes qui se déroulent depuis hier. Selon le ministre de l'Éducation nationale français, 65 membres du personnel éducatif ont été blessés et plus de 1200 lycées ont fait l'objet de perturbations depuis le début de la mobilisation étudiante. Des syndicats étudiants français déplorent un manque d'enseignants et l'état des infrastructures en éducation. Et l'astronaute canadien Joshua Kutrick est arrivé à la Station spatiale internationale. De l'espace, il a salué les Canadiens et il n'a pas caché sa joie de prendre part à cette mission de 6 mois. L'équipage mènera diverses expériences pour préparer les futures missions d'exploration vers la Lune et vers Mars. Voilà, c'était les informations.
6: Dans Rimouski Métis, présentement, c'est 10 degrés. On prévoit 16 au maximum aujourd'hui. Quelques averses ce soir et cette nuit. 8 degrés avec 40 % de possibilité d'averse. Pour demain, samedi, 13 avec 40 % de possibilité d'averse. Pour la nuit, 5 avec un ciel dégagé. Dimanche, c'est 12 avec des nuages. Pour la nuit, 10 degrés avec 60 % de possibilité d'averse. Lundi, 11 avec de la pluie. Pour la nuit, 4 degrés avec 60 % de possibilité d'averse. Pour mardi, 7 avec de la pluie. Pour la nuit, 5 degrés et de la pluie intermittente. Mercredi, fera 10 avec 30 % de possibilité d'averse. Il est 8h10.
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0: 8h17 sur les ondes de Flow 96.5. Bienvenue dans le Crème à sucre pour ceux qui viendraient de joindre à nous. Nous sommes déjà vendredi, quelques pas de la fin de semaine. Je vous parle, dans quelques instants, on reçoit Julia Briand-Ruet de la Coalition Avenir Québec. Candidate pour la Coalition Avenir Québec dans la circonscription de Rimouski. Et ça complétera notre série d'entrevues pour les candidats de Rimouski. On les aura tous reçus dans cette émission, tous et toutes reçus. Je tiens à les remercier chacun, un par un. Voilà. Puis lundi, on reçoit Étienne Pinault-Saint-Don dans cette émission, le député libéral qui a été exclu du parti en début de campagne là. Donc on le reçoit lundi ici même dans cette émission à 7h45. Il va nous donner son point de vue sur tout ce qui s'est passé. Mais avant ça, je vous parle Formule 1, puisque c'est le Grand Prix de Malaisie en fin de semaine, le Grand Prix de Bahreïn en Malaisie. Les séances d'essais libres sont maintenant terminées. Et les deux premières, en fait, sont maintenant terminées. Et là, je vous avais dit au début de la saison, il n'y en a plus de courses. Il faut se lever à des heures pas possibles. Eh bien, je savais pas, moi, qu'on n'irait pas à Bahreïn et en Arabie Saoudite et que ce serait remplacé par notamment la Malaisie. Je vous dis ça dans quelques secondes avant de vous dire que Charles Leclerc a été le plus rapide dans la deuxième séance d'essais libres, suivi d'Isaac Hadjar et de Lando Norris. Max Verstappen et Lewis Hamilton complètent le top 5. Les deux Mercedes sont 7e et 8e et Oscar Piastri est 6e. On parle d'un vendredi excessivement difficile pour Mercedes. Je l'avais vu dans les nouvelles, je savais pas que c'était aussi pire que ça comme résultat. Mais voilà. Pour ceux qui voudraient écouter la qualification, on va se lever vers 4h du matin cette nuit. À 4h du matin, c'est là que la qualification commence. Et la course à 3h du matin dimanche. Je serai debout. J'écouterai la course en Malaisie. C'est un circuit que j'aime beaucoup. Heureux que la Formule 1 ait décidé de le remettre sur le calendrier, puisque c'est un circuit, je crois, qui manquait, un circuit un peu plus classique. Il y a une belle ligne droite, mais il y a aussi des virages lents, comme quelques virages rapides également. Donc, ça combine à peu près tout ce qu'on veut en Formule 1. Et donc, voilà, le circuit de Malaisie, de Sepang, doit revenir comme un régulier dans le calendrier de Formule 1. J'en suis convaincu, ça fait plusieurs années que plusieurs le clament. Et je pense que un retour cette année va aider à ce que ça prenne la place. Peut-être d'autres circuits qui n'ont pas super bien marché. Je pense à Madrid notamment. Ça n'a pas donné une course super. On va voir comment ça se passe toutefois avec les nouvelles voitures sur ce circuit. La course au titre en 2016, c'était décidé sur le... c'était à peu près décidé sur le Grand Prix de Malaisie. Le moteur de Lewis Hamilton avait explosé, ce qui avait donné à Nico Rosberg un avantage considérable au championnat pilote. Il a finalement remporté ce championnat pilote 2016. 8h21, on s'en va en pause commerciale ainsi qu'en musique. Au retour, on reçoit Julia Briand-Ruet de la Coalition Avenir Québec.
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0: quelques heures du vote?
1: Ça s'est super bien passé, comme on mentionnait juste avant d'entrer en onde, un peu de fébrilité, c'est sûr, on est c'est excitant, ça a été une grosse campagne chargée, mais à mon image, j'aime ça quand il y a beaucoup de pain sur la planche, donc c'était très très formateur, très enrichissant.
0: Et si vous êtes élu, quelles vont être vos priorités pour la région?
1: Ben moi, ma priorité, ça va être vraiment de travailler sur notre attractivité. L'attractivité, ça passe par beaucoup de choses, que ce soit l'accessibilité de notre territoire. Donc, on a parlé de l'autoroute 20, mais on a aussi parlé de transport collectif. On a annoncé des investissements pour ça. Ça va être extrêmement important de développer notre réseau, qu'il soit efficace. Mes priorités vont aussi être de rendre plus attractif notre territoire en termes d'emploi. Donc, moi, je veux attirer des jeunes travailleurs qualifiés dans les domaines où est-ce qu'on en a besoin. J'ai eu des rencontres avec des employés de l'hôpital régional de Rimouski. Donc, on veut travailler là-dessus pour avoir du personnel en santé. On sait, notre population est vieillissante, donc c'est un domaine qu'il faut, il faut donner de l'amour. L'agriculture aussi, notre relève agricole pour assurer notre autonomie alimentaire. C'est quelque chose d'extrêmement important, surtout avec ce qui se passe avec notre voisin aux États-Unis. Donc, miser sur le rayonnement de Rimouski sous toutes ses formes.
0: Vous parlez d'autoroute 20, vous êtes formellement engagé à relancer le projet. Qu'est-ce qui sera fait de différent des dernières années pour permettre la réalisation éventuelle du projet?
1: Ce qu'on a annoncé, en fait, nous, on veut franchir des nouvelles étapes le plus rapidement possible. Parce que plus on attend, plus le projet coûte cher. Donc, on relance des études et on n'a pas le choix de relancer des études parce que les anciennes sont trop datent de trop d'années pour s'en servir. On veut relancer les études du BIC jusqu'à Trois Pistoles parce qu'on sait que ce qui coûte excessivement cher, c'est le pont sur la rivière Trois Pistoles. Donc, en faisant ce tronçon-là, c'est stratégique. Ça nous permet d'avancer dans les étapes et de se donner un peu d'air puis d'attendre qu'on ait des disponibilités financières pour ensuite s'attarder au tronçon Trois Pistoles.
0: Avec le bilan que la CAQ a à défendre, comment les Québécois peuvent accorder leur confiance au parti?
1: Ben on a une chef d'ambition, on a une chef qui a un leadership incroyable, qui a une écoute aussi qui m'inspire beaucoup. Je pense que on a nos priorités vraiment, on mise sur les priorités des Québécois, des Québécoises. Le coût de la vie, c'est ce qui inquiète le plus nos citoyens, nos citoyennes en ce moment, et c'est sur quoi on travaille très fort. Je pense que propulser notre économie, agir sur le coût de la vie et protéger notre culture, notre identité, c'est vraiment sur quoi on travaille, et on est vraiment aligné avec les enjeux, les priorités des Québécois, des Québécoises.
0: Vous parlez de Mme Fréchette, elle ne s'en est jamais cachée. Elle a voté oui au référendum de 1995. Elle a aussi été à l'emploi du Parti québécois en 2012 et 2014. La CAQ compte aussi sur beaucoup d'anciens souverainistes. Comment on peut croire la première ministre quand elle garantit qu'il n'y aurait pas de troisième référendum sur la souveraineté du Québec en cas d'un prochain gouvernement caquiste?
1: Bien, en fait, une force de Mme Fréchette, c'est d'être capable de s'adapter dans le temps. C'est exactement ça qu'elle fait. Dans notre parti, on a des gens qui ont déjà voté oui, puis on a des gens qui ont déjà voté non. Donc, ce n'est pas le temps pour un référendum, ce n'est pas le temps pour une séparation, et c'est ce qu'elle dit en disant qu'il n'y aura pas de référendum pour nous.
0: Et la députée sortante de Rimouski était caquiste au départ. Plusieurs jugent que les dossiers importants ont stagné sous sa gouverne. Comment ça changerait si vous êtes la prochaine députée?
1: Ben en fait, c'est drôle qu'on parle de ça parce que mon adversaire péquiste se fait un malin plaisir de me réduire à la décision de l'ancienne députée de Rimouski. Moi, en fait, les brillants ruais sont bien connus à Rimouski, puis on est connus pour notre loyauté, notre travail acharné, notre dévouement, notre générosité et notre authenticité. Donc, quand on a des valeurs et des convictions ancrées comme ça, des attaques de ce genre, ben ça vient pas me chercher, ça peut pas m'atteindre.
0: Et en 2022, François Legault a promis un retour à l'équilibre budgétaire en 2027. Vous promettez de l'atteindre d'ici 2030. Maintenant, qu'est-ce que vous allez faire de différent pour réussir?
1: Ben en fait, Mme Fréchette a vraiment un profil économiste, donc elle sait de quoi elle parle. On a un cadre financier qui tient la route. On a aussi des investissements au PQI pour entretenir les infrastructures. On a augmenté ça, et je pense que l'important, c'est vraiment de se concentrer sur ce qu'on a

0: déjà et c'est sur ce qu'il faut entretenir. De prendre des décisions responsables, c'est vraiment notre cheval de bataille à la Coalition Avenir Québec et avec Mme Christine Fréchette.
1: En terminant, quelques mots peut-être pour les électeurs en vue du prochain scrutin le 5 octobre.
0: Ouais, moi j'aimerais dire à c'est mais il y a beaucoup d'indécis encore. Mm-hmm. C'est assez particulier cette campagne électorale. Moi, j'aimerais dire aux électeurs encore indécis que ceux et celles qui veulent qu'on travaille sur ce qu'on a déjà et qu'on travaille sur nos forces en tant que Québécois, Québécoises et qui veulent de la stabilité économique et de la stabilité politique, c'est pour notre équipe qu'il faut voter.
1: Ben Julia Briand-Ruet, merci énormément de vous être prêtée au jeu ce matin. Dans toute cette campagne, je vous souhaite une excellente fin de campagne parce que c'est loin d'être terminé, comme vous l'avez dit, et la meilleure des chances pour le 5 octobre
0: prochain.
1: Merci
0: mille.
1: Les 8h36, on s'en va en météo, pause commerciale, musique au retour, conclusion de l'émission. Dans Rimouski-Métis, présentement, il fait 10 degrés. On prévoit 16 au maximum aujourd'hui avec quelques averses. Ce soir et cette nuit, 8 avec 40% de possibilité d'averses. Demain samedi, 13 et 40% de possibilité d'averses. Et pour la nuit, 5 avec un ciel dégagé. Dimanche, 12 avec des nuages. Et pour la nuit, 10 avec 60% de possibilité d'averses. Lundi, 11 avec la pluie, les 8h36.
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0: 8h48 sur les ondes de Flow 96.5. Merci à tout le monde d'avoir été là aujourd'hui, cette semaine. On se reparle lundi, jour du scrutin, déjà le 5 octobre. Lundi, déjà journée d'élection provinciale. Il y aura une émission le matin, il y aura une émission le soir, une émission, oui, de soirée électorale, juste pour vous autres. Donc, soyez à l'écoute dès 19h45 lundi soir. À part ça, ben on a plein d'affaires en fin de semaine. On a Gilles Truchon qui va reprendre évidemment ses émissions. Le bingo, rendez-vous nature également. Donc, ne manquez surtout pas ça. Il y a également l'heure de cœur ce soir dès 18h15. Ne manquez pas ça. J'espère que vous avez aimé cette semaine d'entrevue politique avec nos candidats. J'espère que ça vous a donné une meilleure idée pour qui voter. Et ben voilà, c'est pour ça qu'on fait ça. 8h49, on s'en va en pause commerciale. En musique, au retour, les nouvelles avec Alphonse.
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0: Bon matin, mesdames, messieurs. Bienvenue à votre bulletin de nouvelles d'avant-midi de ce vendredi 2 octobre 2026. Alphonse Legault au micro pour vous informer. Dernier vendredi de campagne avant le vote lundi prochain pour les élections provinciales. Les candidats passent leur dernier moment donc pour convaincre les électeurs à leur accorder lundi leur suffrage. Du côté de la région, dans ce bulletin, nous vous proposons les derniers extraits sur les intentions de campagne des candidats des 5 partis de la circonscription de Matane-Matapédia-Métis qui ont répondu à l'invitation de Flo 96.5. Il s'agit des candidats de la CAQ, du PQ, du Parti conservateur, du Québec solidaire et du Parti libéral. Aujourd'hui, notre collègue de la Métis, Hubert Héberge, les a questionnés sur ce qu'ils comptaient faire pour diminuer la crise du logement et aider les jeunes familles à céder à la propriété s'ils sont élus le soir du 5 octobre. Voici leur réponse.
1: Écoutons d'abord Monsieur Gabriel Plante de Québec solidaire.
2: Ouais, ben pour les loyers, nous, déjà dès le départ, jour 1, gel des loyers. On veut faire en sorte que les loyers soient indexés à l'inflation chaque année, puis pas nécessairement plus. On va aussi lutter, là, puis là, il y a des liens avec la région aussi, là, contre toute la transformation des logements en habitations touristiques, là. On le voit à Sainte-Flavie, à Métis-sur-Mer. On va aussi essayer de sortir les nouvelles constructions du marché spéculatif.
1: Écoutons maintenant Patrice Caron du Parti conservateur du Québec.
3: On n'a pas le contrôle du prix des loyers directement. Par contre, on a le contrôle sur les mesures gouvernementales qui influencent le prix des loyers. On va immédiatement éliminer la taxe carbone, ce qui va donner approximativement un premier gain sur le coût du pétrole. Puis le deuxième axe qui est vraiment important de comprendre, c'est qu'on veut simplifier la machine gouvernementale.
1: Place à la réponse de Henri McLaren de l'équipe Christine Fréchette.
4: Donc justement, pour avoir une maison aux premiers acheteurs, on suggère un crédit d'impôt de 7 000 $ sur le premier achat. Donc ça fait une grande différence. Puis aussi de construire plus de logements abordables. Donc on sait qu'on a beaucoup de potentiel, on a beaucoup d'industrie ici. Et on va chercher à continuer de créer des emplois, continuer de créer des logements et à attirer les jeunes.
1: Autour maintenant d'André Côté du Parti libéral du Québec. Nous n'avions pas pu poser la prochaine question sur l'accès au loyer à M. Côté lors de sa visite en studio, mais voici sa réponse par téléphone.
5: Moi aussi, à l'accès à la propriété, les taxes bienvenues et le Parti libéral est en train de regarder une formule pour diminuer le taux de fardeau fiscal sur l'accès à la propriété.
1: Voici maintenant la réponse de Pascal Bérubé du Parti québécois.
6: D'abord, on a un plan pour l'acquisition d'une première résidence avec un remboursement de TVQ là, de 45 000 $ là, pour le premier achat. Mais aussi, on va reprendre la construction de logements sociaux. On va baisser le prix de l'essence parce qu'on est toujours dépendant de l'essence. On n'a pas de transport en commun développé. 7 cents le litre grâce à des mesures. C'est un engagement qui peut se faire rapidement. Et également, la bonification du régime québécois là, d'assurance parentale et l'allocation familiale. Alors,
1: veuillez noter que nous avons contacté les 7 candidats qui se présentaient dans Matane-Matapédia-Métis, mais que seulement 5 ont répondu à notre demande. C'était Hubert Héberge du programme IGL pour Flow FM.
0: Ce jeudi 1er octobre, c'était la journée internationale des aînés. À l'occasion, il a été organisé pour la première fois à Rimouski, la marche Agissons ensemble pour le mieux-être des aînés. Une initiative du mouvement Habitat organisée par la Fondation AGS et 1 et 1 Fonds de Mille. L'événement s'est déroulé simultanément dans 7 villes du Québec. À Rimouski, l'initiative a été portée par un comité constitué d'organismes comme le Carrefour 50+ du Québec, l'AREC, la QRP, en partenariat avec la ville de Rimouski et le CI3S. 250 personnes, selon les organisateurs, ont participé à cette marche qui a eu pour thème « Misons sur nos forces ». Richard Rancourt est le président du Carrefour 50+ du Québec. Il nous explique le message porté par ce thème.
7: Ce thème, c'est parce que c'est la journée internationale des aînés. Puis les aînés ont fait beaucoup dans le passé. Nos grands-pères, nos arrière-grands-pères. La société qu'on connaît aujourd'hui, c'est la société qui a été construite par nos aïeuls, comprenez-vous? Et on est encore présent et on continue d'être un actif pour la société. Dans le sens qu'on a notre patron, on a notre savoir-faire, on a notre richesse, on a notre expérience qui est encore capable de transmettre à d'autres. C'était ça, misons sur nos forces. Mais c'est la Journée internationale des aînés, donc il faut faire quelque chose de spécial. Puis c'est une première ici à Rimouski, parce que ça fait la 6e année que ça existe au Québec, la marche à Rimouski ensemble pour les aînés. Puis ça fait en sorte que on dit, ben cette journée-là, on peut-tu faire quelque chose? C'est peut-être symbolique, la marche, mais c'est un pas de plus pour dire, on va reconnaître ce que les aînés ont fait aujourd'hui.
0: Le temps de cette marche a été donné par le maire de Rimouski, Guy Caron. La marche partie du parc Beau Séjour est allée au boulevard de la Rivière pour ensuite revenir vers la rivière de Rimouski avant de se terminer au point de départ, soit un parcours de 2,5 km. Quelques participants nous ont dit pourquoi ils sont venus soutenir cette initiative.
8: À la base, c'est pour les bienfaits de l'activité physique et en plus, c'est pour donner de la visibilité à tous les aînés de la région, pour que les gens prennent conscience de nos réalités aussi, là, autant au niveau des services offerts que ce qu'on risque de perdre ou de gagner, mais en tout cas, avec les enjeux politiques, tout peut changer.
9: On ne peut pas laisser les gens qui ont contribué à notre société être isolés tout seuls.
10: Là, vous parlez à deux professeurs d'éducation physique. Donc, nous, on est convaincus que c'est pour la santé. C'est très social, ça fait que c'est bon aussi pour le moral.
11: Ben, moi, je trouve que les aînés, il faut qu'on montre qu'on a notre place dans la société. Puis, c'est une belle visibilité pour le groupe.
12: Nos personnes aînées sont très importantes pour nous. On est là pour les aider et aussi pour faire le maintien à domicile le plus longtemps possible avant qu'ils soient obligés d'aller dans les RTF ou d'autres résidences secondaires.
0: Bouclons maintenant ce bulletin de nouvelles avec la Côte Sport du jour. C'est avec Émile Clouet.
13: Hier soir, du côté de Sherbrooke, le Saint-Nic reprenait l'action contre le Phoenix. Et la troupe de Joël Perrault a subi une deuxième défaite consécutive au même score de 5-4 en temps régulier cette fois. Donc pas de points pour l'Océanic. Il y a eu 7 buts marqués en première seulement. Après une période, c'était 4-3 pour le Phoenix. Les marqueurs de l'Océanic ont été Kaden Pellegrino, Julien Nadeau, son premier dans la LHJMQ, Thomas Belzile et Jérémy Turcot. Kaden Pellegrino a ajouté une mention d'aide sur le but de Belzile. Belzile a également une autre passe sur le but de Pellegrino. Le capitaine Mathis Dubé a récolté une mention d'aide dans la défaite. C'était les débuts dans la LHJMQ de Tommy Saunier. Il a stoppé 22 des 27 lancés dirigés vers lui. Le gardien Kian Labbé reste donc invaincu cette saison dans la LHJMQ. Alors qu'il récolte une autre victoire, il a stoppé 24 des 28 lancés auxquels il a fait face. Au total, 34 minutes de punition ont été décernées au courant de la partie. En plus de toutes ces punitions mineures, une inconduite de partie a été décernée à Sidney Gagnon pour conduite antisportive. Le Saint-Nic est de retour en action ce soir, toujours à Sherbrooke, pour prendre sa revanche sur le Phoenix. Le Saint-Nic est aussi en action ce dimanche au Colisée financière Sun Life pour y affronter les Highlanders de Charlottetown.
0: Et ce sera tout pour ce bulletin de nouvelles. Merci de l'avoir suivi. 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
14: Bonjour, ici Karine Matheux. Voici les informations. Campagne électorale au Québec. Christine Fréchette reproche à Paul Saint-Pierre Plamondon de ne rien comprendre à l'économie. La chef de la CAQ soutient que des investisseurs étrangers pourraient tourner le dos au Québec en cas d'élection du Parti québécois le 5 octobre. La première ministre sortante estime même que le gouvernement fédéral pourrait rediriger certains investissements. Le chef péquiste demande pour sa part aux électeurs de lui confier un mandat majoritaire. Il a promis d'organiser un référendum dans un premier mandat. Par ailleurs, plusieurs des chefs se sont dit préoccupés à la suite de la publication d'un rapport de la directrice parlementaire du budget qui conclut que le TGV entre Québec et Toronto pourrait coûter plus de 110 milliards de dollars, tandis que son promoteur, la société Alto, parle plutôt de 60 à 90 milliards de dollars. Alto précise que la planification du projet n'est pas encore terminée et que les coûts seront mieux définis lorsque le tracé final sera déterminé. En France, 400 lycées sont temporairement fermés en raison des épisodes de violence urbaine et des manifestations étudiantes qui se déroulent depuis hier. Selon le ministre de l'Éducation nationale français, 65 membres du personnel éducatif ont été blessés et plus de 1200 lycées ont fait l'objet de perturbations depuis le début de la mobilisation étudiante. Des syndicats étudiants français déplorent un manque d'enseignants et l'état des infrastructures en éducation. Et l'astronaute canadien Joshua Kutrick est arrivé à la Station spatiale internationale. De l'espace, il a salué les Canadiens. Il n'a pas caché sa joie de prendre part à cette mission de 6 mois. L'équipage mènera diverses expériences pour préparer les futures missions d'exploration vers la Lune et vers Mars. Voilà, c'était les informations.
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0: Bon matin, mesdames, messieurs. Bienvenue à votre bulletin de nouvelles d'avant-midi de ce vendredi 2 octobre 2026. Alphonse Legault au micro pour vous informer. Dernier vendredi de campagne avant le vote lundi prochain pour les élections provinciales. Les candidats passent leur dernier moment donc pour convaincre les électeurs à leur accorder lundi leur suffrage. Du côté de la région, dans ce bulletin, nous vous proposons les derniers extraits sur les intentions de campagne des 5 partis de la circonscription de Matane Matapédia Métis qui ont répondu à l'invitation de Flo 96.5. Il s'agit des candidats de la CAQ, du PQ, du Parti conservateur, du Québec solidaire et du Parti libéral. Aujourd'hui, notre collègue de la Métis, Hubert Théberge, les a questionnés sur ce qu'ils comptaient faire pour diminuer la crise du logement et aider les jeunes familles à céder à la propriété s'ils sont élus le soir du 5 octobre. Voici leur réponse.
1: Écoutons d'abord M. Gabriel Plante de Québec solidaire.
2: On veut faire en sorte que les loyers soient indexés à l'inflation chaque année, puis pas nécessairement plus. On va aussi lutter, là, puis là, il y a des liens avec la région aussi, contre toute la transformation des logements en habitations touristiques. Puis on le voit à Sainte-Flavie, à Métis-sur-Mer. On va aussi essayer de sortir les nouvelles constructions du marché spéculatif.
1: Écoutons maintenant Patrice Caron du Parti conservateur du Québec.
3: On n'a pas le contrôle du prix des loyers directement. Par contre, on a le contrôle sur les mesures gouvernementales qui influencent le prix des loyers. On va immédiatement éliminer la taxe carbone, ce qui va donner approximativement un premier gain sur le coût du pétrole. Puis le deuxième axe, ce qui est vraiment important de comprendre, c'est qu'on veut simplifier la machine gouvernementale.
1: Place à la réponse de Henri McLaren de l'équipe Christine Fréchette.
4: Donc justement, pour avoir une maison aux premiers acheteurs, on suggère un crédit d'impôt de 7 000 $ sur le premier achat. Donc ça fait une grande différence, puis aussi de construire plus de logements abordables. Donc, on sait qu'on a beaucoup d'industries ici. On va chercher à continuer de créer des emplois, continuer de créer des logements et à attirer les jeunes.
1: Autour maintenant d'André Côté du Parti libéral du Québec.
5: Nous n'avions pas pu poser la prochaine question sur l'accès au loyer à M. Côté lors de sa visite en studio, mais voici sa réponse par téléphone.
6: Moi aussi, à l'accès aux propriétés. Les taxes de bienvenue et le Parti libéral est en train de regarder une formule pour diminuer le taux d'impôt fiscal sur l'accès à la propriété.
1: Voici maintenant la réponse de Pascal Bérubé du Parti québécois.
7: D'abord, on a un plan avec un remboursement de TVQ là, de 45 000 $ là, pour le premier achat. Mais aussi, on va reprendre la construction de logements sociaux. On va baisser le prix de l'essence, 7 cents le litre grâce à des mesures. C'est un engagement qui peut se faire rapidement. Et également, la bonification du régime québécois là, d'assurance parentale et l'allocation familiale. Alors,
1: veuillez noter que nous avons contacté les 7 candidats qui se présentaient dans Matane-Matapédia-Métis, mais que seulement 5 ont répondu à notre demande.
0: Ce jeudi 1er octobre, c'était la journée internationale des aînés. À l'occasion, il a été organisé pour la première fois à Rimouski, la marche Agissons ensemble pour le mieux-être des aînés. Une initiative du mouvement Habitat organisée par la Fondation AGS et 1 et 1 Fonds 1000. L'événement s'est déroulé simultanément dans 7 villes du Québec. À Rimouski, l'initiative a été portée par un comité constitué d'organismes comme le Carrefour 50+ du Québec, l'AREC, la QRP, en partenariat avec la ville de Rimouski et le CI3S. 250 personnes, selon les organisateurs, ont participé à cette marche qui a eu pour thème « Misons sur nos forces ». Richard Rancourt est le président du Carrefour 50+ du Québec. Il nous explique le message porté par ce thème.
8: Ce thème, c'est parce que c'est la journée internationale des aînés. Et les aînés ont fait beaucoup dans le passé, nos grands-pères, nos arrière-grands-pères. La société qu'on connaît aujourd'hui, c'est la société qui a été construite par nos aïeuls, comprenez-vous? Et on est encore présent et on continue d'être un actif pour la société. Dans le sens qu'on a notre patois, on a notre savoir-faire, on a notre richesse, on a notre expérience qu'on est encore capable de transmettre à d'autres. C'était ça, misons sur nos forces. C'est peut-être symbolique, la marche, mais c'est un pas de plus pour dire on va reconnaître ce que les aînés ont fait aujourd'hui.
0: Le temps de cette marche a été donné par le maire de Rimouski, Guy Caron. La marche partie du parc Beau Séjour est allée au boulevard de la Rivière pour ensuite revenir vers la rivière de Rimouski avant de se terminer au point de départ, soit un parcours de 2,5 km. Quelques participants nous ont dit pourquoi ils sont venus soutenir cette initiative?
9: À la base, c'est pour les bienfaits de l'activité physique et en plus, c'est pour donner de la visibilité à tous les aînés de la région, pour que les gens prennent conscience de nos réalités aussi, là, autant au niveau des services offerts que ce qu'on risque de perdre ou de gagner, mais en tout cas, avec les enjeux politiques, tout peut changer.
10: On ne peut pas laisser les gens qui ont contribué à notre société être isolés tout seuls.
11: Là, vous parlez à deux professeurs d'éducation physique. Donc, nous, on est convaincus que c'est pour la santé. C'est très social, ça fait que c'est bon aussi pour le moral.
12: Alors moi, je trouve que les aînés, il faut qu'on montre qu'on a notre place dans la société. Puis, c'est une belle visibilité pour le groupe.
13: Que nos personnes aînées sont très importantes pour nous. On est là pour les aider et aussi pour faire le maintien à domicile le plus longtemps possible avant qu'ils soient obligés d'aller dans des RTF ou des d'autres résidences secondaires.
0: Bouclons maintenant ce bulletin de nouvelles avec la Côte Sport du jour. C'est avec Émile Clouet.
14: Hier soir, du côté de Sherbrooke, le Zanek reprenait l'action contre le Phoenix. Et la troupe de Joël Perrault a subi une deuxième défaite consécutive au même score, de 5-4, en temps régulier cette fois, donc pas de points pour l'Océanique. Il y a eu 7 buts marqués en première seulement. Après une période, c'était 4-3 pour le Phoenix. Les marqueurs de l'Océanique ont été Kaden Pellegrino, Julien Addo, son premier dans la LHJMQ, Thomas Belzile et Jérémy Turcot. Kaden Pellegrino a ajouté une mention d'aide sur le but de Belzile. Belzile a également une autre passe sur le but de Pellegrino. Le capitaine Mathis Dubé a récolté une mention d'aide dans la défaite. C'était les débuts dans la LHJMQ de Tommy Saunier. Il a stoppé 22 des 27 lancés dirigés vers lui. Le gardien Kian Labbé reste donc invaincu cette saison dans la LHJMQ alors qu'il récolte une autre victoire. Il a stoppé 24 des 28 lancés auxquels il a fait face. Au total, 34 minutes de punition ont été décernées au courant de la partie. En plus de toutes ces punitions mineures, une inconduite de partie a été décernée à Sidney Gagnon pour conduite antisportive. Le Sanic est de retour en action ce soir, toujours à Sherbrooke, pour prendre sa revanche sur le Phoenix. Le Sanic est aussi en action ce dimanche au Coldiff Financière Sun Life pour y affronter les Highlanders de Charlottetown.
0: Et ce sera tout pour ce bulletin de nouvelles. Merci de l'avoir suivi. 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
15: Bonjour, ici Karine Matheux. Voici les informations. Campagne électorale au Québec. Christine Fréchette reproche à Paul Saint-Pierre Plamondon de ne rien comprendre à l'économie. La chef de la CAQ soutient que des investisseurs étrangers pourraient tourner le dos au Québec en cas d'élection du Parti québécois le 5 octobre. La première ministre sortante estime même que le gouvernement fédéral pourrait rediriger certains investissements. Le chef péquiste demande pour sa part aux électeurs de lui confier un mandat majoritaire. Il a promis d'organiser un référendum dans un premier mandat. Par ailleurs, plusieurs des chefs se sont dit préoccupés à la suite de la publication d'un rapport de la directrice parlementaire du budget qui conclut que le TGV entre Québec et Toronto pourrait coûter plus de 110 milliards de dollars, tandis que son promoteur, la société Alto, parle plutôt de 60 à 90 milliards de dollars. Alto précise que la planification du projet n'est pas encore terminée et que les coûts seront mieux définis lorsque le tracé final sera déterminé. En France, 400 lycées sont temporairement fermés en raison des épisodes de violence urbaine et des manifestations étudiantes qui se déroulent depuis hier. Selon le ministre de l'Éducation nationale français, 65 membres du personnel éducatif ont été blessés et plus de 1200 lycées ont fait l'objet de perturbations depuis le début de la mobilisation étudiante. Des syndicats étudiants français déplorent un manque d'enseignants et l'état des infrastructures en éducation. Et l'astronaute canadien Joshua Kutrick est arrivé à la Station spatiale internationale. De l'espace, il a salué les Canadiens et il n'a pas caché sa joie de prendre part à cette mission de 6 mois. L'équipage mènera diverses expériences pour préparer les futures missions d'exploration vers la Lune et vers Mars. Voilà, c'était les informations.
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0: Bon matin, mesdames, messieurs. Bienvenue à votre bulletin de nouvelles d'avant-midi de ce vendredi 2 octobre 2026. Alphonse Legault au micro pour vous informer. Dernier vendredi de campagne avant le vote lundi prochain pour les élections provinciales. Les candidats passent leur dernier moment donc pour convaincre les électeurs à leur accorder lundi leur suffrage. Du côté de la région, dans ce bulletin, nous vous proposons les derniers extraits sur les intentions de campagne des 5 partis de la circonscription de Matane Matapédia Mitis qui ont répondu à l'invitation de Flo 96.5. Il s'agit des candidats de la CAQ, du PQ, du Parti conservateur, de Québec solidaire et du Parti libéral. Aujourd'hui, notre collègue de la Mitis, Hubert Théberge, les a questionnés sur ce qu'ils comptaient faire pour diminuer la crise du logement et aider les jeunes familles à céder à la propriété s'ils sont élus le soir du 5 octobre. Voici leur réponse.
1: Écoutons d'abord M. Gabriel Plante de Québec solidaire.
2: On veut faire en sorte que les loyers soient indexés à l'inflation chaque année, puis pas nécessairement plus. On va aussi lutter, là, il y a des liens avec la région aussi, contre toute la transformation des logements en habitations touristiques. Puis on le voit à Sainte-Flavie, à Métis-sur-Mer. On va aussi essayer de sortir les nouvelles constructions du marché spéculatif.
1: Écoutons maintenant Patrice Caron du Parti conservateur du Québec.
3: On n'a pas le contrôle du prix des loyers directement. Par contre, on a le contrôle sur les mesures gouvernementales qui influencent le prix des loyers. On va immédiatement éliminer la taxe carbone, ce qui va donner approximativement un premier gain sur le coût du pétrole. Puis le deuxième axe qui est vraiment important de comprendre, c'est qu'on veut simplifier la machine gouvernementale.
1: Place à la réponse de Henri McLaren de l'équipe Christine Fréchette.
4: Donc justement, pour avoir une maison aux premiers acheteurs, on suggère un crédit d'impôt de 7 000 $ sur le premier achat. Donc ça fait une grande différence. Puis aussi de construire plus de logements abordables. Donc on sait qu'on a beaucoup d'industries ici. On va chercher à continuer de créer des emplois, continuer de créer des logements et attirer les jeunes.
1: Autour maintenant d'André Côté du Parti libéral du Québec. Nous n'avions pas pu poser la prochaine question sur l'accès au loyer à M. Côté lors de sa visite en studio, mais voici sa réponse par téléphone.
5: Moi aussi, à l'accès à la propriété, les taxes de bienvenue et le Parti libéral est en train de regarder une formule pour diminuer le taux d'impôt fiscal sur l'accès à la propriété.
1: Voici maintenant la réponse de Pascal Bérubé du Parti québécois.
6: D'abord, on a un plan avec un remboursement de TVQ de 45 000 $ pour le premier achat. Mais aussi, on va reprendre la construction de logements sociaux. On va baisser le prix de l'essence, 7 cents le litre grâce à des mesures. C'est un engagement qui peut se faire rapidement. Également, la bonification du régime québécois d'assurance parentale et l'allocation familiale.
1: Veuillez noter que nous avons contacté les 7 candidats qui se présentaient dans Matane Matapédia-Métis, mais que seulement 5 ont répondu à notre demande.
0: Ce jeudi 1er octobre, c'était la journée internationale des aînés. À l'occasion, il a été organisé pour la première fois à Rimouski, la marche Agissons ensemble pour le mieux-être des aînés. Une initiative du mouvement Habitat organisée par la Fondation AGS et 1 et 1 Fonds 1000. L'événement s'est déroulé simultanément dans 7 villes du Québec. À Rimouski, l'initiative a été portée par un comité constitué d'organismes comme le Carrefour 50+ du Québec, l'AREC, la QRP, en partenariat avec la ville de Rimouski et le CI3S. 250 personnes, selon les organisateurs, ont participé à cette marche qui a eu pour thème « Misons sur nos forces ». Richard Rancourt est le président du Carrefour 50+ du Québec. Il nous explique le message porté par ce thème.
7: Ce thème, c'est parce que c'est la journée internationale des aînés. Et les aînés ont fait beaucoup dans le passé, nos grands-pères, nos arrière-grands-pères. La société qu'on connaît aujourd'hui, c'est la société qui a été construite par nos aïeuls, comprenez-vous? Et on est encore présents et on continue d'être un actif pour la société, dans le sens qu'on a notre patois, on a notre savoir-faire, on a notre richesse, on a notre expérience qu'on est encore capable de transmettre à d'autres. C'était ça, misons sur nos forces. C'est peut-être symbolique, la marque, mais c'est un pas de plus pour dire on va reconnaître ce que les aînés ont fait aujourd'hui.
0: Le temps de cette marche a été donné par le maire de Rimouski, Guy Caron. La marche partie du parc Beau Séjour est allée au boulevard de la Rivière pour ensuite revenir vers la rivière de Rimouski avant de se terminer au point de départ, soit un parcours de 2,5 km. Quelques participants nous ont dit pourquoi ils sont venus soutenir cette initiative?
8: Dans la base, c'est pour les bienfaits de l'activité physique et en plus, c'est pour donner de la visibilité à tous les aînés de la région, pour que les gens prennent conscience de nos réalités aussi, là, autant au niveau des services offerts que ce qu'on risque de perdre ou de gagner, mais en tout cas, avec les enjeux politiques, tout peut changer.
9: On ne peut pas laisser les gens qui ont contribué à notre société être isolés tout seuls.
10: Là, vous parlez à deux professeurs d'éducation physique. Donc, nous, on est convaincus que c'est pour la santé. C'est très social, ça fait que c'est bon aussi pour le moral.
11: Alors moi, je trouve que les aînés, il faut qu'on montre qu'on a notre place dans la société. Puis, c'est une belle visibilité pour le groupe.
12: Que nos personnes aînées sont très importantes pour nous. On est là pour les aider et aussi pour faire le maintien à domicile le plus longtemps possible avant qu'ils soient obligés d'aller dans des RTF ou d'autres résidences secondaires.
0: Bouclons maintenant ce bulletin de nouvelles avec la Côte Sport du jour. C'est avec Émile.
13: Hier soir, du côté de Sherbrooke, le Sanec reprenait l'action contre le Phoenix. Et la troupe de Joël Perrault a subi une deuxième défaite consécutive au même score de 5-4 en temps régulier cette fois, donc pas de points pour l'Océanique. Il y a eu 7 buts marqués en première seulement. Après une période, c'était 4-3 pour le Phoenix. Les marqueurs de l'Océanique ont été Kaden Pellegrino, Julien Nadeau, son premier dans la LHJMQ, Thomas Belzile et Jérémy Turcot. Kaden Pellegrino a ajouté une mention d'aide sur le but de Belzile. Belzile a également une autre passe sur le but de Pellegrino. Le capitaine Mathis Dubé a récolté une mention d'aide dans la défaite. C'était les débuts dans la LHJMQ de Tommy Saunier. Il a stoppé 22 des 27 lancés dirigés vers lui. Le gardien Kian Labbé reste donc invaincu cette saison dans la LHJMQ alors qu'il récolte une autre victoire. Il a stoppé 24 des 28 lancés auxquels il a fait face. Au total, 34 minutes de punition ont été décernées au courant de la partie. En plus de toutes ces punitions mineures, une inconduite de partie a été décernée à Sidney Gagnon pour conduite antisportive. Le Sanic est de retour en action ce soir, toujours à Sherbrooke, pour prendre sa revanche sur le Phoenix. Le Sanic est aussi en action ce dimanche au Coldzie Financière Sun Life pour y affronter les Islanders de Charlottetown.
0: Et ce sera tout pour ce bulletin de nouvelles. Merci de l'avoir suivi. 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
14: Bonjour, ici Karine Matheux. Voici les informations. Campagne électorale au Québec. Christine Fréchette reproche à Paul Saint-Pierre Plamondon de ne rien comprendre à l'économie. La chef de la CAQ soutient que des investisseurs étrangers pourraient tourner le dos au Québec en cas d'élection du Parti québécois le 5 octobre. La première ministre sortante estime même que le gouvernement fédéral pourrait rediriger certains investissements. Le chef péquiste demande pour sa part aux électeurs de lui confier un mandat majoritaire. Il a promis d'organiser un référendum dans un premier mandat. Par ailleurs, plusieurs des chefs se sont dit préoccupés à la suite de la publication d'un rapport de la directrice parlementaire du budget qui conclut que le TGV entre Québec et Toronto pourrait coûter plus de 110 milliards de dollars, tandis que son promoteur, la société Alto, parle plutôt de 60 à 90 milliards de dollars. Alto précise que la planification du projet n'est pas encore terminée et que les coûts seront mieux définis lorsque le tracé final sera déterminé. En France, 400 lycées sont temporairement fermés en raison des épisodes de violence urbaine et des manifestations étudiantes qui se déroulent depuis hier. Selon le ministre de l'Éducation nationale français, 65 membres du personnel éducatif ont été blessés et plus de 1200 lycées ont fait l'objet de perturbations depuis le début de la mobilisation étudiante. Des syndicats étudiants français déplorent un manque d'enseignants et l'état des infrastructures en éducation. Et l'astronaute canadien Joshua Kutrick est arrivé à la Station spatiale internationale. De l'espace, il a salué les Canadiens. Il n'a pas caché sa joie de prendre part à cette mission de 6 mois. L'équipage mènera diverses expériences pour préparer les futures missions d'exploration vers la Lune et vers Mars. Voilà, c'était les informations.
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0: Bonjour à toutes et à tous, bienvenue à votre bulletin de nouvelles de l'après-midi de ce 2 octobre 2026. Alphonse Legault ici au micro pour vous informer. Plus que 3 jours maintenant nous séparent des élections provinciales du 5 octobre prochain en vue du choix du prochain premier ministre du Québec. Alors que les candidats sont dans leurs derniers jours de campagne électorale, nous continuons ici sur Flo à donner la parole à ceux de la région. Aujourd'hui, nous vous proposons les derniers extraits sur les intentions de campagne des candidats des 5 partis de la circonscription de Matane-Matapédia-Métis qui ont répondu à l'invitation de Flo 96.5. Il s'agit des candidats de la CAQ, du PQ, du Parti conservateur, du Québec solidaire et du Parti libéral. Aujourd'hui, notre collègue de la Métis, Hubert Théberge, les a questionnés sur ce qu'ils comptaient faire pour diminuer la crise du logement et aider les jeunes familles à céder à la propriété s'ils sont élus le soir du 5 octobre. Voici leur réponse.
1: Écoutons d'abord M. Gabriel Plante de Québec solidaire.
2: On veut faire en sorte que les loyers soient indexés à l'inflation chaque année, puis pas nécessairement plus. On veut aussi lutter contre toute la transformation des logements en habitations touristiques. On le voit à Sainte-Flavie, à Métis-sur-Mer. On veut aussi essayer de sortir les nouvelles constructions du marché spéculatif.
1: Écoutons maintenant Patrice Caron du Parti conservateur du Québec.
3: On n'a pas le contrôle du prix des loyers directement. Par contre, on a le contrôle sur les mesures gouvernementales qui influencent le prix des loyers. On va immédiatement éliminer la taxe carbone, ce qui va donner approximativement un premier gain sur le coût du pétrole. Puis le deuxième axe, c'est qu'on veut simplifier la machine gouvernementale.
1: Place à la réponse de Henri McLaren de l'équipe Christine Fréchette.
4: Donc justement, pour avoir une maison aux premiers acheteurs, on suggère un crédit d'impôt de 7 000 $ sur les premiers achats. Donc ça fait une grande différence. Puis aussi de construire plus de logements abordables. Donc on sait qu'on a beaucoup d'industries ici. On va chercher à continuer de créer des emplois, continuer de créer des logements et attirer les jeunes. Puis...
1: Autour maintenant d'André Côté du Parti libéral du Québec.
5: Nous n'avions pas pu poser la prochaine question sur l'accès au loyer à M. Côté lors de sa visite en studio, mais voici sa réponse par téléphone.
6: Moi aussi, à l'accès à la propriété, les taxes de bienvenue, le Parti libéral est en train de regarder une formule pour diminuer le taux d'impôt fiscal sur l'accès à la propriété.
1: Voici maintenant la réponse de Pascal Bérubé du Parti québécois.
7: D'abord, on a un plan avec un remboursement de TVQ là, de 45 000 $ là, pour le premier achat. Mais aussi, on va reprendre la construction de logements sociaux. On va baisser le prix de l'essence, 7 cents le litre grâce à des mesures. Et également, la bonification du régime québécois là, de l'assurance parentale et l'allocation familiale.
1: Veuillez noter que nous avons contacté les 7 candidats qui se présentaient dans Matane-Matapédia-Métis, mais que seulement 5 ont répondu à notre demande.
0: Ce jeudi 1er octobre, c'était la journée internationale des aînés. À l'occasion, il a été organisé pour la première fois à Rimouski, la marche Agissons ensemble pour le mieux-être des aînés. Une initiative du mouvement Habitat organisée par la Fondation AGS et 1 et 1 Fonds 1000. L'événement s'est déroulé simultanément dans 7 villes du Québec. À Rimouski, l'initiative a été portée par un comité constitué d'organismes comme le Carrefour 50+ du Québec, l'AREC, la QRP, en partenariat avec la ville de Rimouski et le CI 3S. 250 personnes, selon les organisateurs, ont participé à cette marche qui a eu pour thème « Misons sur nos forces ». Richard Rancourt est le président du Carrefour 50+ du Québec. Il nous explique le message porté par ce thème.
8: Ce thème, c'est parce que c'est la journée internationale des aînés. Puis les aînés ont fait beaucoup dans le passé, nos grands-pères, nos arrière-grands-pères. La société qu'on connaît aujourd'hui, c'est la société qui a été construite par nos aïeuls, comprenez-vous? Et on est encore présent et on continue d'être un actif pour la société. Dans le sens qu'on a notre patron, on a notre savoir-faire, on a notre richesse, on a notre expérience qu'on est encore capable de transmettre à d'autres. C'était ça, misons sur nos forces. C'est peut-être symbolique, la marche, mais c'est un pas de plus pour dire on va reconnaître ce que les aînés ont fait aujourd'hui.
0: Le ton de cette marche a été donné par le maire de Rimouski, Guy Caron. La marche partie du parc Beau Séjour est allée au boulevard de la Rivière pour ensuite revenir vers la rivière de Rimouski avant de se terminer au point de départ, soit un parcours de 2,5 km. Quelques participants nous ont dit pourquoi ils sont venus soutenir cette initiative.
9: À la base, c'est pour les bienfaits de l'activité physique et en plus, c'est pour donner de la visibilité à tous les aînés de la région, pour que les gens prennent conscience de nos réalités aussi, là, autant au niveau des services offerts que ce qu'on risque de perdre ou de gagner, mais en tout cas, avec les enjeux politiques, tout peut changer.
10: On ne peut pas laisser les gens qui ont contribué à notre société être isolés tout seuls. Là, vous parlez à deux professeurs d'éducation physique. Donc, nous, on est convaincus que c'est pour la santé. C'est très social, ça fait que c'est bon aussi pour le moral.
11: Alors moi, je trouve que les aînés, il faut qu'on montre qu'on a notre place dans la société, puis c'est une belle visibilité pour le groupe.
12: Que nos personnes aînées sont très importantes pour nous. On est là pour les aider et aussi pour faire le maintien à domicile le plus longtemps possible avant qu'ils soient obligés d'aller dans les RTF ou des d'autres résidences secondaires.
0: Bouclons maintenant ce bulletin de nouvelles avec la Côte Sport du jour. C'est avec Émile.
13: Hier soir, du côté de Sherbrooke, le Sanec reprenait l'action contre le Phoenix. Et la troupe de Joël Perrault a subi une deuxième défaite consécutive au même score de 5-4 en temps régulier cette fois. Donc pas de points pour l'Océanic. Il y a eu 7 buts marqués en première seulement. Après une période, c'était 4-3 pour le Phoenix. Les marqueurs de l'Océanic ont été Kaden Pellegrino, Julien Nadeau, son premier dans la LHJMQ, Thomas Belzile et Jérémy Turcot. Kaden Pellegrino a ajouté une mention d'aide sur le but de Belzile. Belzile a également une autre passe sur le but de Pellegrino. Le capitaine Mathis Dubé a récolté une mention d'aide dans la défaite. C'était les débuts dans la LHJMQ de Tommy Saunier. Il a stoppé 22 des 27 lancés dirigés vers lui. Le gardien Kian Labbé reste donc invaincu cette saison dans la LHJMQ alors qu'il récolte une autre victoire. Il a stoppé 24 des 28 lancés auxquels il a fait face. Au total, 34 minutes de punition ont été décernées au courant de la partie. En plus de toutes ces punitions mineures, une inconduite de partie a été décernée à Sidney Gagnon pour conduite antisportive. Le Sanic est de retour en action ce soir, toujours à Sherbrooke, pour prendre sa revanche sur le Phoenix. Le Sanic est aussi en action ce dimanche au Crédit Financier Sun Life pour y affronter les Islanders de Charlottetown.
0: Et ce sera tout pour ce bulletin de nouvelles. Merci de l'avoir suivi. 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
2: À la maison Marie-Élisabeth, le 18 septembre 2026, est décédée à l'âge de 82 ans et 3 mois, Madame Jeannine Thériault, demeurant à Rimouski, autrefois de Saint-Fabien, épouse de feu Monsieur Maurice Bélanger, fille de feu Monsieur Alphonse Thériault et de feu Madame Marie-Ange Lebel. La famille recevra les condoléances le dimanche 11 octobre à compter de 9h à la coopérative funéraire Site Mausolée Saint-Germain, située au 282e rue Est à Rimouski. Aura lieu le même jour à 11h en la chapelle Raymond Dubé du Mausolée Saint-Germain. Vos témoignages de sympathie peuvent se traduire par un don à la maison Marie-Élisabeth, par l'entremise de l'hôtesse au salon ou par leur site Internet. La direction des funérailles a été confiée à la coopérative funéraire du Bas-Saint-Laurent au 286 rue Saint-Jean-Baptiste-Ouest, à Rimouski.

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0: Bonjour à toutes et à tous, bienvenue à votre bulletin de nouvelles de l'après-midi de ce 2 octobre 2026. Alphonse Legault ici au micro pour vous informer. Plus que 3 jours maintenant nous séparent des élections provinciales du 5 octobre prochain en vue du choix du prochain premier ministre du Québec. Alors que les candidats sont dans leurs derniers jours de campagne électorale, nous continuons ici sur Flo à donner la parole à ceux de la région. Aujourd'hui, nous vous proposons les derniers extraits sur les intentions de campagne des candidats des 5 partis de la circonscription de Matane-Matapédia-Métis qui ont répondu à l'invitation de Flo 96.5. Il s'agit des candidats de la CAQ, du PQ, du Parti conservateur, du Québec solidaire et du Parti libéral. Aujourd'hui, notre collègue de la Métis, Hubert Théberge, les a questionnés sur ce qu'ils comptaient faire pour diminuer la crise du logement et aider les jeunes familles à accéder à la propriété s'ils sont élus le soir du 5 octobre. Voici leur réponse.
1: Écoutons d'abord Monsieur Gabriel Plante de Québec solidaire.
2: On veut faire en sorte que les loyers soient indexés à l'inflation chaque année, puis pas nécessairement plus. On va aussi lutter contre toute la transformation des logements en habitations touristiques. On le voit à Sainte-Flavie, à Métis-sur-Mer. On va aussi essayer de sortir les nouvelles constructions du marché spéculatif.
1: Écoutons maintenant Patrice Caron du Parti conservateur du Québec.
3: On n'a pas le contrôle du prix des loyers directement. Par contre, on a le contrôle sur les mesures gouvernementales qui influencent le prix des loyers. On va immédiatement éliminer la taxe carbone, ce qui va donner approximativement un premier gain sur le coût du pétrole. Puis le deuxième axe, c'est qu'on veut simplifier la machine gouvernementale.
1: Place à la réponse de Henri McLaren de l'équipe Christine Fréchette.
4: Donc justement, pour avoir une maison aux premiers acheteurs, on suggère un crédit d'impôt de 7 000 $ sur le premier achat. Donc ça fait une grande différence. Puis aussi de construire plus de logements abordables. Donc on sait qu'on a beaucoup d'industries ici. On va chercher à continuer de créer des emplois, continuer de créer des logements et attirer les jeunes.
1: Autour maintenant d'André Côté du Parti libéral du Québec. Nous n'avions pas pu poser la prochaine question sur l'accès au loyer à M. Côté lors de sa visite en studio, mais voici sa réponse par téléphone.
5: Moi aussi, à l'accès à la propriété, les taxes de bienvenue, et le Parti libéral est en train de regarder une formule pour diminuer le taux de fiscal sur l'accès à la propriété.
1: Voici maintenant la réponse de Pascal Bérubé du Parti québécois.
6: D'abord, on a un plan avec un remboursement de TVQ là, de 45 000 $ là, pour le premier achat. Mais aussi, on va reprendre la construction de logements sociaux. On va baisser le prix de l'essence, 7 cents le litre grâce à des mesures. Et également, la bonification du régime québécois là, d'assurance parentale et l'allocation familiale.
1: Veuillez noter que nous avons contacté les 7 candidats qui se présentaient dans Matane-Matapédia-Métis, mais que seulement 5 ont répondu à notre demande.
0: Ce jeudi 1er octobre, c'était la Journée internationale des aînés. À l'occasion, il a été organisé pour la première fois à Rimouski la marche Agissons ensemble pour le mieux-être des aînés. Une initiative du mouvement Habitat organisée par la Fondation AGS et 1 et 1 Fonds 1000. L'événement s'est déroulé simultanément dans 7 villes du Québec. À Rimouski, l'initiative a été portée par un comité constitué d'organismes comme le Carrefour 50+ du Québec, l'AREC, la QRP, en partenariat avec la ville de Rimouski et le CI3S. 250 personnes, selon les organisateurs, ont participé à cette marche qui a eu pour thème « Misons sur nos forces ». Richard Rancourt est le président du Carrefour 50+ du Québec. Il nous explique le message porté par ce thème.
7: Ce thème, c'est parce que c'est la Journée internationale des aînés. Puis les aînés ont fait beaucoup dans le passé. Nos grands-pères, nos arrière-grands-pères. La société qu'on connaît aujourd'hui, c'est la société qui a été construite par nos aïeuls, comprenez-vous? Et on est encore présent et on continue d'être un actif pour la société. Dans le sens qu'on a notre patois, on a notre savoir-faire, on a notre richesse, on a notre expérience qu'on est encore capable de transmettre à d'autres. C'était ça, misons sur nos forces. C'est peut-être symbolique, la marque, mais c'est un pas de plus pour dire on va reconnaître ce que les aînés ont fait aujourd'hui.
0: Le temps de cette marche a été donné par le maire de Rimouski, Guy Caron. La marche partie du parc Beau Séjour est allée au boulevard de la Rivière pour ensuite revenir vers la rivière de Rimouski avant de se terminer au point de départ, soit un parcours de 2,5 km. Quelques participants nous ont dit pourquoi ils sont venus soutenir cette initiative.
8: À la base, c'est pour les bienfaits de l'activité physique et en plus, c'est pour donner de la visibilité à tous les aînés de la région, pour que les gens prennent conscience de nos réalités aussi, là, autant au niveau des services offerts que ce qu'on risque de perdre ou de gagner, mais en tout cas, avec les enjeux politiques, tout peut changer.
9: On ne peut pas laisser les gens qui ont contribué à notre société être isolés tout seuls. Là, vous parlez à deux professeurs d'éducation physique. Donc, nous, on est convaincus que c'est pour la santé. C'est très social, ça fait que c'est bon aussi pour le moral.
10: Alors moi, je trouve que les aînés, il faut qu'on montre qu'on a notre place dans la société, puis c'est une belle visibilité pour le groupe.
11: Que nos personnes aînées sont très importantes pour nous. On est là pour les aider, aussi pour faire le maintien à domicile le plus longtemps possible avant qu'ils soient obligés d'aller dans les RTF ou des d'autres résidences secondaires.
0: Bouclons maintenant ce bulletin de nouvelles avec la Côte Sport du jour. C'est avec Émile Plouet.
12: Hier soir, du côté de Sherbrooke, le Sanic reprenait l'action contre le Phoenix. Et la troupe de Joël Perrault a subi une deuxième défaite consécutive au même score de 5-4 en temps régulier cette fois. Donc pas de points pour l'Océanic. Il y a eu 7 buts marqués en première seulement. Après une période, c'était 4-3 pour le Phoenix. Les marqueurs de l'Océanic ont été Kaden Pellegrino, Julien Nadeau, son premier dans la LHJMQ, Thomas Belzile et Jérémy Turcot. Kaden Pellegrino a ajouté une mention d'aide sur le but de Belzile. Belzile a également une autre passe sur le but de Pellegrino. Le capitaine Mathis Dubé a récolté une mention d'aide dans la défaite. C'était les débuts dans la LHJMQ de Tommy Saunier. Il a stoppé 22 des 27 lancés dirigés vers lui. Le gardien Kian Labbé reste donc invaincu cette saison dans la LHJMQ. Alors qu'il récolte une autre victoire, il a stoppé 24 des 28 lancés auxquels il a fait face. Au total, 34 minutes de punition ont été décernées au courant de la partie. En plus de toutes ces punitions mineures, une inconduite de partie a été décernée à Sidney Gagnon pour conduite antisportive. Le Sanic est de retour en action ce soir, toujours à Sherbrooke, pour prendre sa revanche sur le Phoenix. Le Sanic est aussi en action ce dimanche au Collège financier Sun Life pour y affronter les Islanders de Charlottetown.
0: Et ce sera tout pour ce bulletin de nouvelles. Merci de l'avoir suivi. 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

0: Bonjour à toutes et à tous, bienvenue à votre bulletin de nouvelles de l'après-midi de ce 2 octobre 2026. Alphonse Legault ici au micro pour vous informer. Plus que 3 jours maintenant nous séparent des élections provinciales du 5 octobre prochain en vue du choix du prochain premier ministre du Québec. Alors que les candidats sont dans leurs derniers jours de campagne électorale, nous continuons ici sur Flo à donner la parole à ceux de la région. Aujourd'hui, nous vous proposons les derniers extraits sur les intentions de campagne des candidats des 5 partis de la circonscription de Matane-Matapédia-Métis qui ont répondu à l'invitation de Flo 96.5. Il s'agit des candidats de la CAQ, du PQ, du Parti conservateur, du Québec solidaire et du Parti libéral. Aujourd'hui, notre collègue de la Métis, Hubert Héberge, les a questionnés sur ce qu'ils comptaient faire pour diminuer la crise du logement et aider les jeunes familles à céder à la propriété s'ils sont élus le soir du 5 octobre. Voici leur réponse.
1: Écoutons d'abord M. Gabriel Plante de Québec solidaire.
2: On veut faire en sorte que les loyers soient indexés à l'inflation chaque année, puis pas nécessairement plus. On va aussi lutter contre toute la transformation des logements en habitations touristiques. Puis on le voit à Sainte-Flavie, à Métis-sur-Mer. On va aussi essayer de sortir les nouvelles constructions du marché spéculatif.
1: Écoutons maintenant Patrice Caron du Parti conservateur du Québec.
3: On n'a pas le contrôle du prix des loyers directement. Par contre, on a le contrôle sur les mesures gouvernementales qui influencent le prix des loyers. On va immédiatement éliminer la taxe carbone, ce qui va donner approximativement un premier gain sur le coût du pétrole. Puis le deuxième axe, c'est qu'on veut simplifier la machine gouvernementale.
1: Place à la réponse de Henri McLaren de l'équipe Christine Fréchette.
4: Donc justement, pour avoir une maison aux premiers acheteurs, on suggère un crédit d'impôt de 7 000 $ sur le premier achat. Donc ça fait une grande différence. Puis aussi de construire plus de logements abordables. Donc on sait qu'on a beaucoup d'industries ici. On va chercher à continuer de créer des emplois, continuer de créer des logements et attirer les jeunes.
1: Autour maintenant d'André Côté du Parti libéral du Québec. Nous n'avions pas pu poser la prochaine question sur l'accès au loyer à M. Côté lors de sa visite en studio, mais voici sa réponse par téléphone.
5: Moi aussi, avec la propriété, les taxes de bienvenue, le Parti libéral est en train de regarder une formule pour diminuer le taux d'impôt fiscal sur l'accès à la propriété.
1: Voici maintenant la réponse de Pascal Bérubé du Parti québécois.
6: D'abord, on a un plan avec un remboursement de TVQ là, de 45 000 $ là, pour le premier achat. Mais aussi, on va reprendre la construction de logements sociaux. On va baisser le prix de l'essence, 7 cents le litre grâce à des mesures. Et également, la bonification du régime québécois là, d'assurance parentale et l'allocation familiale. Alors.
1: Veuillez noter que nous avons contacté les 7 candidats qui se présentaient dans Matane-Matapédia-Métis, mais que seulement 5 ont répondu à notre demande.
0: Ce jeudi 1er octobre, c'était la journée internationale des aînés. À l'occasion, il a été organisé pour la première fois à Rimouski la marche Agissons ensemble pour le mieux-être des aînés. Une initiative du mouvement Habitat organisée par la Fondation AGS et 1 et 1 Fonds 1000. L'événement s'est déroulé simultanément dans 7 villes du Québec. À Rimouski, l'initiative a été portée par un comité constitué d'organismes comme le Carrefour 50+ du Québec, l'AREC, la QRP, en partenariat avec la ville de Rimouski et le CI3S. 250 personnes, selon les organisateurs, ont participé à cette marche qui a eu pour thème « Misons sur nos forces ». Richard Rancourt est le président du Carrefour 50+ du Québec. Il nous explique le message porté par ce thème.
7: Ce thème, c'est parce que c'est la journée internationale des aînés. Puis les aînés ont fait beaucoup dans le passé. Nos grands-pères, nos arrière-grands-pères. La société qu'on connaît aujourd'hui, c'est la société qui a été construite par nos aïeuls, comprenez-vous? Et on est encore présents et on continue d'être un actif pour la société. Dans le sens qu'on a notre patron, on a notre savoir-faire, on a notre richesse, on a notre expérience qu'on est encore capable de transmettre à d'autres. C'était ça, misons sur nos forces. C'est peut-être symbolique, la marche, mais c'est un pas de plus pour dire on va reconnaître ce que les aînés ont fait aujourd'hui.
0: Le temps de cette marche a été donné par le maire de Rimouski, Guy Caron. La marche partie du parc Beau Séjour est allée au boulevard de la Rivière pour ensuite revenir vers la rivière de Rimouski avant de se terminer au point de départ, soit un parcours de 2,5 km. Quelques participants nous ont dit pourquoi ils sont venus soutenir cette initiative.
8: À la base, c'est pour les bienfaits de l'activité physique et en plus, c'est pour donner de la visibilité à tous les aînés de la région, pour que les gens prennent conscience de nos réalités aussi, là, autant au niveau des services offerts que ce qu'on risque de perdre ou de gagner, mais en tout cas, avec les enjeux politiques, tout peut changer.
9: On ne peut pas laisser les gens qui ont contribué à notre société être isolés tout seuls. Donc, vous parlez à deux professeurs d'éducation physique. Donc, nous, on est convaincus que c'est pour la santé. C'est très social, ça fait que c'est bon aussi pour le moral.
10: Alors moi, je trouve que les aînés, il faut qu'on montre qu'on a notre place dans la société, puis c'est une belle visibilité pour le groupe.
11: Que nos personnes aînées sont très importantes pour nous. On est là pour les aider et aussi pour faire le maintien à domicile le plus longtemps possible avant qu'ils soient obligés d'aller dans des RTF ou d'autres résidences secondaires.
0: Bouclons maintenant ce bulletin de nouvelles avec la Côte Sport du jour. C'est avec Émile.
12: Hier soir, du côté de Sherbrooke, le Sanic reprenait l'action contre le Phoenix. Et la troupe de Joël Perrault a subi une deuxième défaite consécutive au même score, de 5-4, en temps régulier cette fois, donc pas de points pour l'Océanique. Il y a eu 7 buts marqués en première seulement. Après une période, c'était 4-3 pour le Phoenix. Les marqueurs de l'Océanic ont été Kaden Pellegrino, Julien Nadeau, son premier dans la LHJMQ, Thomas Belzil et Jérémy Turcot. Kaden Pellegrino ajoute une mention d'aide sur le but de Belzil. Belzil a également une autre passe sur le but de Pellegrino. Le capitaine Mathis Dubé a récolté une mention d'aide dans la défaite. C'était les débuts dans la LHJMQ de Tommy Saunier. Il a stoppé 22 des 27 lancés dirigés vers lui. Le gardien Kian Labbé reste donc invaincu cette saison dans la LHJMQ. Alors qu'il récolte une autre victoire, il a stoppé 24 des 28 lancés auxquels il a fait face. Au total, 34 minutes de punition ont été décernées au courant de la partie. En plus de toutes ces punitions mineures, une inconduite de partie a été décernée à Sidney Gagnon pour conduite antisportive. Le Sanic est de retour en action ce soir, toujours à Sherbrooke, pour prendre sa revanche sur le Phoenix. Le Sanic est aussi en action ce dimanche au Colisée financière Sun Life pour y affronter les Highlanders de Charlottetown.
0: Et ce sera tout pour ce bulletin de nouvelles. Merci de l'avoir suivi. 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

0: Bonjour, mesdames, messieurs. Bienvenue à votre bulletin de nouvelles régionales sur Flow 96.5. Alphonse Legault ici au micro pour vous informer. Ce jeudi 1er octobre, c'était la journée internationale des aînés commémorée un peu partout dans le monde et à Québec. À l'occasion, il a été organisé ici à Rimouski et pour la première fois, la marche Agissons ensemble pour le mieux-être des aînés. C'est une initiative du mouvement Habitat organisée par la Fondation AGES et l'organisme 1 et 1 Fonds 1000. Elle s'est déroulée simultanément dans 7 villes du Québec. À Rimouski, revenons-en, l'initiative a été portée par un comité constitué par des organismes comme le Carrefour 50+, du Québec, la REC, la QRP, en partenariat avec la ville de Rimouski. 250 personnes, selon les organisateurs, ont participé à cette marche qui a eu pour thème « Misons sur nos forces ». Richard Rancourt est le président du Carrefour 50+, du Québec. Il nous explique ici le message porté par ce thème.
1: Ce thème, c'est parce que c'est la journée internationale des aînés. Puis les aînés ont fait beaucoup dans le passé, nos grands-pères, nos arrière-grands-pères. La société qu'on connaît aujourd'hui, c'est la société qui a été construite par nos aïeuls, comprenez-vous? Et on est encore présent et on continue d'être un actif pour la société, dans le sens qu'on a notre patois, on a notre savoir-faire, on a notre richesse, on a notre expérience qu'on est encore capable de transmettre à d'autres. C'était ça, misons sur nos forces. C'est peut-être symbolique, la marque, mais c'est un pas de plus pour dire on va reconnaître ce que les aînés ont fait aujourd'hui.
0: Le top départ de cette marche a été donné jeudi par le maire de Rimouski, Guy Caron. Ensuite, la marche s'est ébranlée du parc Beau Séjour vers le boulevard de la Rivière pour ensuite revenir vers la rivière Rimouski avant de se terminer au point de départ, soit un parcours de 2,5 km. Quelques participants nous ont dit pourquoi ils sont venus soutenir cette initiative.
2: À la base, c'est pour les bienfaits de l'activité physique et en plus, c'est pour donner de la visibilité à tous les aînés de la région. Les gens prennent conscience de nos réalités aussi, là, autant au niveau des services offerts que ce qu'on risque de perdre ou de gagner, mais en tout cas avec les enjeux politiques, tout peut changer.
3: Il y a des services qui peuvent être offerts et il faut qu'on puisse développer. Moi, je participe à ça, effectivement, parce que on ne peut pas laisser les gens qui ont contribué à notre société être isolés tout seuls.
4: Là, vous parlez à deux professeurs d'éducation physique. Donc, nous, on est convaincus que c'est pour la santé. C'est très social, ça fait que c'est bon aussi pour le moral.
5: Ben moi, je trouve que les aînés, il faut qu'on montre qu'on a notre place dans la société. Puis, c'est une belle visibilité pour le groupe.
6: Que nos personnes aînées sont très importantes pour nous. On est là pour les aider et aussi pour faire le maintien à domicile le plus longtemps possible avant qu'ils soient obligés d'aller dans des RTF ou d'autres résidences secondaires.
0: Le 4 octobre prochain, le Cercle culturel de l'amitié organisera à Rimouski une formation en sécurité routière. C'est ce qu'annonce l'organisme dans un communiqué. La formation s'adresse aux conducteurs et conductrices qui désirent rafraîchir leurs connaissances sur la conduite automobile et le code de la sécurité routière. Présenté par M. Gilbert Rivard, la séance d'information s'adresse également aux personnes aînées qui devront passer un examen de conduite sur route exigé par la Société de l'assurance automobile du Québec, la SAAQ. La formation débutera à 9h et prendra fin vers 14h30 dans les locaux de l'organisme situé au 459 rue La Salle à Rimouski. Le 19 septembre dernier, les Amis des Phares ont commémoré leur 25e anniversaire en organisant des conférences gratuites au site historique maritime de la Pointe-au-Père. Après une première conférence portant sur le thème « 25 ans sous le signe de la lumière, l'histoire des Amis des Phares », une deuxième conférence a été organisée sur le thème « Quand les phares renaissent, restaurer les phares du Saint-Laurent ». L'organisme Les Amis des Phares œuvre depuis sa création à la sauvegarde des phares et ainsi qu'au partage de connaissances et des expertises sur les phares du Saint-Laurent. Retour sur ce quart de siècle de parcours avec la présidente sortante, Madame Anne-Marie Bourassa.
7: Au départ, la corporation a été fondée il y a 25 ans pour mettre ensemble des gens qui géraient des sites de phares dans un but de les sauvegarder, mais aussi d'en faire la promotion. Donc, de faire connaître aux touristes et à la population locale l'existence de ces phares-là. Au fur et à mesure des 25 ans, la corporation a fait en sorte que les gens qui avaient des défis et des enjeux sur leur station de phare puissent partager avec d'autres gestionnaires de phares qui pouvaient vivre les mêmes problématiques.
0: Aujourd'hui, les phares dans l'ensemble sont devenus un patrimoine. Qu'est-ce que les gens viennent chercher aujourd'hui quand ils viennent visiter les phares?
7: Premièrement, vous avez raison, c'est un patrimoine, mais c'est un patrimoine qui est très diversifié. Il y a 43 phares au Québec. Ils sont pas tous visitables, malheureusement, mais il y en a pas un qui a une situation identique à un autre. Ils sont tous situés sur des endroits qui sont particulièrement beaux parce qu'ils sont situés sur le bord du fleuve, évidemment, par la nature des phares. Ils ont tous une histoire différente aussi. Alors, je pense que les gens viennent rechercher autant le patrimoine bâti, l'histoire, l'ouverture sur le fleuve, puis au sein de la corporation, mais nous, un de nos rôles, c'est de promouvoir tout ça.
0: Arrivé donc à la fin de son mandat, au terme de cet anniversaire, c'est Jean Cloutier, élu à l'occasion, qui prendra les rênes de cet organisme. Je vous propose maintenant de l'écouter. Il nous présente ses priorités pour les prochaines années.
8: Sur le CA, on veut développer une nouvelle carte des phares. On avait déjà fait ça plusieurs années à l'aide du Québec maritime. Alors, c'est dans notre projet de développer ça. Puis, évidemment, on assiste toutes les phares. Je vois comme là, le phare de l'île Biquette, présentement, le ministère de l'Environnement sont en train de travailler sur la station. Ils vont démolir le crieur de brume ancestral. Fait que là, je travaille avec le ministère de l'Environnement puis Service canadien de la faune pour sauver des éléments du crieur de brume. Pour, ils vont démolir, mais le crieur de brume est encore là, le sifflet et tout. Fait qu'il faut sauver ces pièces-là. Ça peut servir pour des expositions éventuellement et tout. Fait qu'on est toujours à l'affût de sauver nos phares puis aider entre nous. Fait qu'on a chacun des expertises puis le fait d'avoir notre corporation, on peut mettre en commun tout ça. Même tantôt, un des membres qui parlait des assurances, c'est très dispendieux, les assurances, d'avoir une station de phare. Donc, on travaille différents dossiers dans ce style-là, essayer d'aider tout le monde à sauver nos phares. On s'aide à sauver nos phares.
0: Ce sera tout pour ce bulletin de nouvelles. Merci de l'avoir suivi. 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
1: Je te mets dans une ambiance de party de autour du feu, là. Puis classe moyenne, ben ils font ça bien comme faux, eux autres. On s'entend que leurs médias sociaux sont enflammés, clairement, de bien du fun. Ils sont rassembleurs partout au Québec en spectacle. C'est assez incroyable. Voici la chanson qui les a fait connaître. Voici classe moyenne autour du feu.

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0: Juste avant, c'est Appel manqué avec Gab Forêt. Et là, on vient d'entendre la game de Bud de lendemain de veille. On va se le dire, les Canadiens sont en feu. On est vraiment contents. Et il y a un grand rassemblement québécois, canadien. Ça fait du bien de voir ça. C'est beau. Honnêtement, on dirait que le temps s'arrête quand il y a une game de hockey. C'est assez incroyable. Je trouve ça vraiment le fun, honnêtement. Trudy qui s'en vient en musique avec sa première chanson francophone, son single qu'elle lance juste à l'instant. Et si tu peux aller voir sur ses médias sociaux, tu vas voir, elle a un côté influenceur aussi dans sa vie. Et super, vraiment, comme fille. Si tu as la chance de l'avoir peut-être en spectacle l'été prochain. Voici toutes ces nuits perdues qu'on écoute à l'instant.
1: C'est vrai!

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1: 18h15 sur les ondes de Flow 96.5. Bienvenue à ce tirage de L'As de cœur pour cette édition du 2 octobre 2026. Nous sommes en direct du studio de Rimouski. Je suis en compagnie de Juliette derrière la caméra, Hubert Aubary ainsi qu'aux cartes et moi-même, Émile, à l'animation ainsi qu'à la mise en onde. Je vous rappelle qu'on est diffusé en direct sur notre page Facebook Flow FM. Avant de procéder à la pige, je vous rappelle les bases du jeu. À chaque semaine, on pige un billet parmi les personnes qui ont participé. Il y a une possibilité de deux prix. Le premier, c'est 20% des recettes de vente de la semaine. Et cette semaine, la personne pigée, remporte automatiquement la somme de $732.60. Deuxièmement, si la personne trouve l'as de cœur, elle remporte la valeur de la carte qui cette semaine est établie à $30,404.30. Ce qui fait donc cette semaine une possibilité totale de gain de $31,136.90. Je rappelle que si la personne PG n'est pas disponible au moment de l'appel, on part en pièce musicale, on l'appelle cette personne-là trois fois. Et si jamais au bout de tout cela, elle n'est toujours pas disponible, le boulier va déterminer un chiffre parmi ceux disponibles entre 1 et 19 cette semaine pour ce jeu de L'As de cœur. Pour les règles générales, premièrement, vous devez avoir 18 ans et plus afin de jouer à L'As de cœur. Ensuite, assurez-vous de remplir vos billets et de déposer la bonne partie du coupon dans la boîte de votre détaillant. On vous demande aussi de conserver votre talon de coupon 48 heures à la suite du tirage de la semaine au cas où on devrait effectuer un autre tirage pour cause de non-conformité. Pour les billets achetés via notre site Internet, il est aussi important de conserver votre courriel de confirmation au moins 48 heures après le tirage. Toutes les règles du tirage sont disponibles sur le site de flowfm.ca sous l'onglet As de cœur. Et sans plus tarder, j'invite mon ami Hubert à effectuer la pige. Et donc, voilà Hubert qui va de la pige donc pour ce tirage de L'As de cœur et qui va piger l'un ou l'une d'entre vous, un chanceux ou une chanceuse qui mettra la main sur un beau montant, tout de suite en partant, $732.60, je le rappelle. Et donc, Hubert me donne le billet. Et la personne gagnante est Madame Jeanne Ouellette de Montjoly. Félicitations, Madame Jeanne Ouellette de Montjoly. Si vous la connaissez, dites-lui qu'on va essayer de la contacter. Donc, je fais le tout à l'instant pour savoir si Madame Ouellette est disponible. Donc, voilà, et place maintenant à l'appel.
2: Bonjour.
1: Bonjour, est-ce que je parle à Mme Ouellette?
2: Oui, c'est moi-même.
1: Bonjour, Mme Ouellette, c'est Émile de Flow 96.5, ça va bien?
2: Oui, très bien.
1: Est-ce que vous savez pourquoi je vous appelle ce soir?
2: Ben certainement.
1: Oui, vous avez été pigé pour L'As de cœur, félicitations.
2: Oui, je suis bien contente.
1: Ben d'entrée de jeu, où avez-vous acheté votre billet?
2: Au dépanneur du Carrefour.
1: C'est parfait. Donc, je vous rappelle que d'entrée de jeu, vous remportez la somme de $732.60. Félicitations.
2: Merci.
1: Maintenant, vous pourriez aussi remporter une somme totale de $30,404.30 si vous trouvez L'As de cœur. Donc, je vous invite à choisir un chiffre entre 1 et 19. Sinon, vous pouvez laisser le boulier décider à votre place.
2: Je vais prendre le numéro 2.
1: Donc, dans la case numéro 2, se trouve Hubert qui tourne la carte, le 5 de carreau. Félicitations, Madame Ouellette. Vous remportez $732.60. Je vais vous rappeler donc après le tirage pour vous dire comment réclamer votre prix. Félicitations.
2: Ben, merci beaucoup.
1: Au revoir.
2: Au revoir.
1: Donc, Madame Ouellette a pris son billet au dépanneur du Carrefour de Montjoly. Puis nous autres, on part pour une autre semaine de jeu de L'As de cœur. Ça débute demain à midi pour la vente des billets. Vous pouvez aussi vous rendre chez les détaillants suivants. Dans la Métis à la Tabagerie Vert, au dépanneur du Carrefour comme Madame Ouellette, au dépanneur Philgo de Price, au marché Richelieu du secteur Luzville, à l'épicerie Saint-Laurent de Saint-Gabriel, au dépanneur L'Essentiel, au dépanneur du centre de Saint-Angèle, dans Rimouski-Neigette, au marché Claude Malenfant, au salon de Kévisina, à la boutique Le Bazar Zone Économique, et au dépanneur Seleca Plus de Sacré-Cœur, à l'épicerie BG et dans les 5 Petro-Canada de Rimouski et de Saint-Anaclet. Et L'As de cœur se trouvait dans la case numéro 4. 18h19, je vous souhaite une excellente fin de soirée. On se reparle la semaine prochaine pour une autre édition de L'As de cœur.

Vous êtes toujours avec moi, Véronique Labbé, pour l'heure espace Franco New Country. Philippe Tremblay, juste avant, avec la Sainte-Paix. Et là, on vient de l'entendre, Arpin Lépine, avec la chanson qui le fait connaître, Saint-Félix. C'est une histoire incroyable. Sa carrière qui comme pris en feu, on va se le dire. C'est quoi l'appel? Puis dit, hey, j'aimerais ça jouer ta toune. Puis ça part en feu, c'est fou. Il y a un engouement pour sa carrière et il saisit le moment, lâche sa job, puis let's go, on y va. Là, fait des spectacles un peu partout. Il se retrouve à C'est quoi Palooza et j'étais là parce que, bon, vous le savez, je fais la gérance de Laurence Saint-Martin et elle aussi était au C'est quoi Palooza et j'ai vécu le moment de voir Arpin sur scène. Honnêtement, c'est quand même assez incroyable comment les gens, tu sais, le gars, là, il arrive d'une part puis, tu sais, je pense qu'il s'en rend compte de ce qui se passe, mais il écoute comme un poisson dans l'eau, il fait puis, mais à l'arrière-scène, je te le confirme, là, il est très anxieux. Très de bonne humeur d'être là, très content. Il fonce, mais avec une anxiété. Parce que quand même, faut que tu te dises, là, il a pas d'expérience. Il embarque, puis toute l'effervescence de sa carrière, les gens, comment ils embarquent dans sa chanson, c'est assez incroyable. Il vit tout un moment, vraiment. J'étais vraiment contente pour lui, bref. On l'écoute justement, Laurent Saint-Martin, qui a brillé aussi sur les planches de cette belle soirée-là. Ciao, bye, c'est le titre de la chanson de son nouvel album qui est sorti dernièrement. Donc, on l'écoute à l'instant.

Le titre de la chanson, on l'entend très bien, hein? C'est Traverser les saisons. Beau hook de chanson, Ariane Simard qu'on vient d'entendre. Juste avant, c'est Phil J. Smith avec Ça valait la peine qui vit le bonheur en famille. Je suis pas sûre, il attend-tu un autre encore, un enfant? Bref, il y a une flopée d'enfants, puis à travers sa carrière artiste, qui est aussi producteur de spectacle, agent de spectacle pour plusieurs artistes, dont Lendemain de veille, Vince Lemire, bref, il lâche pas, c'est assez fou. Je m'en vais avec la chanson de mon premier album, mec, c'est quand même, je faisais du New Country à l'époque, on s'entend, et la chanson qui m'a fait connaître, c'est la version de Bonnie Tyler que j'avais repris en français. Voici It's a Heartache si tout s'arrête en français.

Garde-fou avec Sandrine Hébert qui est partout, plein de spectacles à venir, très ancré dans sa musique country et dans sa musique, elle performe. On la voit vraiment s'investir dans sa carrière. Andy Theriault qui s'en vient en musique avec son dernier single Danser ici. On va se le dire, là, la danse country, ça prend toute une place là, présentement au Québec. C'est pas juste le country, là, de la

titre de la nouveauté musicale de Francis de Grandpré, Si j'avais su, l'album qui sortira à l'automne en octobre. On reste à l'affût. Juste avant, c'était Chloé Leclerc avec Je lève les voiles. Je sais pas si tu l'as entendu dans les pubs de hockey. Il y a une pub, je pense que c'est TGM. Ah, une pub de char, en tout cas, bref, c'est sa chanson qu'on écoute à en arrière, en background. C'est quand même nice. Ben Jonka, qui s'en vient en musique avec Sonny D qui nous met de bonne humeur. Reste avec moi pour leur espace Franco New Country avec moi.

0: l'idée.
1: Eh ben moi, ça m'amène bonne humeur. Puis je suis vraiment contente d'être là chaque semaine pour toi, pour l'émission L'heure espace Franco New Country. Et ça termine avec Vince Lemire, Un jour ou l'autre. C'est le titre de la chanson que j'aime vous faire entendre. Et vraiment, sa carrière continue de bien aller. Puis je pense qu'il est en train de travailler des nouvelles chansons. Bref, on reste à l'affût. Et on se retrouve la semaine prochaine. Bye bye tout le monde.

Merci d'être là avec moi, Véronique Labbé. J'espère que vous en profitez. Vous êtes peut-être sur une terrasse en train de faire du ménage, dans votre auto, bref, à la maison, entre amis. Merci d'être là. On commence avec « Ça valait la peine », Phil J. Smith qui nous offre cette chanson-là. Et plein de bons artistes que je vous promets. Erika Rowling, Ariane Simard, Francis de Grandprix, Sal Barbe, Lille Leblanc. On écoute ça. On écoute de la musique et country.

chanson qui l'a fait connaître, Erica Rowland avec Sweet Talker, si tu l'as su sur les médias sociaux. On s'entend qu'elle est très bonne et elle aime beaucoup les médias sociaux. C'est vraiment, évidemment, sa tranche d'âge qui fait qu'elle est née là-dedans. Clairement qu'on voit qu'elle est à l'aise. Un album s'en vient. On se tient à l'affût avec ça. D'ailleurs, elle a écrit pour Francis de Grand Prix qui s'en vient en musique avec Si j'avais su, son nouveau single. Mais la chanson Quand je pars, c'est elle qui l'a écrit avec Danick et Jay Kutcher. Puis ils savaient pas quand il a pris la chanson, c'est arrivé comme ça, puis finalement ben ils ont fini par se rencontrer. C'est le fun, la magie de la musique, hein? On écoute Francis de Grand Prix avec son nouveau single, album qui sortira à l'automne. Manquez pas ça.

Ariane Simard avec Traverser les saisons, et on va se dire, ça chante à tue-tête en avant de son stage, c'est assez incroyable. Elle qui a pris naissance avec la gang de classe moyenne là, avec cette chanson là, c'est eux aussi qui l'ont, tout le monde ensemble a fait que cette artiste là a brillé, et elle a su prendre la scène, faut le dire aussi, parce que faut quand même avoir du talent. Bref, c'est beau de voir une accrue naissance là dans la musique country ou québécoise même. Parce que je pense que tu sais, il y a un côté québécois aussi dans ce café, et de voir comment les jeunes embarquent, c'est assez incroyable. Sale Barbe aussi, on va se le dire, ça chante à tue-tête. Je vous en parle parce que là, c'est les prochains qui s'en viennent en musique avec Jen Allo Salé. À ne pas manquer, ils sont en spectacle un peu partout au Québec cet été, évidemment, dans les gros festivals. Je vous invite à pas regarder la température puis de sortir chez vous. Hey, c'est-tu négatif quand même, hein? 40% de pluie, ouais, mais il y a 60% de beau temps aussi, là.

un gars qui a roulé sa bosse et qui roule encore. Manuel Castillo, qu'on vient d'entendre à l'émission En route vers l'Ouest avec moi, Véronique Labbé. Vous êtes encore là pour plein de musique et country. Il dit dans la chanson Sur la route encore, c'est le titre. Mais c'est parce que c'est vraiment ce qui se passe pour lui. Il aime le monde. Tu sais, c'est pas un gars qui se force. Il est fin. Il aime ça. Il va chanter pour vous autres puis vous faire veiller tard. Ça, c'est clair. Chante avec les Leblanc. Vous le savez, hein, la famille des Leblanc en Acadie, c'est une des plus grandes. On se demande toujours s'ils sont proches de parenté. Dans les termes acadiens de Chiac, c'est comme ça qu'ils disent, on n'est pas de proche parenté. Et c'est né le projet de Earth Real et Laurie Leblanc parce qu'ils sont pas de proche parenté. Et là, ils chantent avec les Leblanc. C'est le titre de la chanson. D'ailleurs, ils seront à Dieppe pour la fête acadienne, mais sinon au festival du Bœuf à Inverness. C'est deux spectacles qui ont cet été ensemble, sinon en carrière solo, évidemment, vous avez la chance de voir. Voilà, on écoute ça à l'émission En route vers l'Ouest.

J'ai sorti mon cageux, c'est tiré de mon troisième album en Louisiane. Trip de voyager sur le web puis de rêvasser à aller voir ce beau coin-là de la Louisiane. J'ai fait ça avec mon chum, co-écrit la chanson et bref. Kevin Landry qui s'en vient avec de l'ouvrage. Je salue la gang de la Côte-Nord qui sont là-bas puis qui sont capables de fêter en masse. Bref, on l'écoute à l'émission En route vers l'Ouest. Restez avec moi.

Main Veille avec Madeleine. On va se dire, c'est une chanson qui embarque facilement à chanter. Et c'est le cas dans les festivals. Quand vous les voyez en spectacle, c'est assez incroyable comment les gens sont prêts, là. T'sais, ils savent qu'ils s'en vont avoir un lendemain de veille. Comme, mettons que le titre du band, ça va avec le spectacle que tu vas voir. C'est assez clair. Bref, ils sont incroyables, les gars. Et ils vont faire même un tour en Suisse, en France, pour commencer à aller faire leur musique là-bas. Et là, surprise qui est arrivée, c'est que là-bas, il y a un hommage à Lendemain de veille, et je vous niaise pas que le chanteur de là-bas ressemble à Marc-André Rioux. Pareil, c'est incroyable. Ils ont pris une photo ensemble, un selfie, c'est assez incroyable. Il doit s'avoir eu du fun là-bas, ça c'est clair. Gab Forêt qui s'en vient avec Appel manqué, on change, on s'en va dans le New Country avec cette chanson-là. Martin Dufort qui s'en vient juste après, Anthony Godet, Laurent Saint-Martin, Chad. Bref, reste avec moi pour de la musique country à l'émission En route vers l'Ouest.

lui qu'on vient d'entendre, si tu veux, la chanson qui l'a fait connaître, c'est lui qui fait les médias sociaux de Lendemain de veille puis de Caïn. Bref, c'est un gars qui est très impliqué, beau charisme sur le web, vraiment, ça paraît, c'est punché, c'est assez incroyable. Beau talent, comme on dit. Anthony Godet, je vous l'avais promis, voici Bikini.

vraiment en spectacle, revient au Québec pour plein de festivals. Ça termine l'émission. C'est Laurence Saint-Martin avec Chabaye. Et juste à l'instant, on écoute en humour. Ça me tente de finir en humour avec vous autres. L'amour sur le break, une chanson de Richard Turcotte qui a écrit ça pour Chad, qui l'interprète à merveille. Bref, tout ça ensemble fait que la chanson est excellente. Je vous dis à la semaine prochaine. Bye bye. Merci.